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7: Bonjour, bonjour à tous. Clap Cinéma de Jean-Max. Bonjour Jean-Max.
8: Bonjour Sylviane.
7: Notre éminent spécialiste et cinéphile Jean-Max Méjean, toujours présent au moment juillet avec la canicule. Il paraît qu'il y a beaucoup de fréquentation dans les salles de cinéma puisque c'est climatisé. Et
8: puis en plus, il y avait eu la fête du cinéma.
7: Et en plus, il y avait eu la fête du cinéma.
8: Donc les gens, pour 5 euros, avaient un beau film. Et puis j'ai entendu dire qu'il y a des cinémas à Paris qui...
7: Gratuit.
8: Ouais, gratuit, oui, à une certaine heure, évidemment.
7: Pour que les gens résistent à cette canicule. Alors, nous, on va faire très chaud dans cette émission, puisque vous avez choisi comme sujet en juillet, on se demande pourquoi, la Révolution française.
8: Mais oui, on se demande bien pourquoi, quelle drôle d'idée, parce que le 14 juillet, je ne sais pas trop à quoi ça correspond.
7: Oh, je suis sûre qu'il y a des personnes qui ne savent plus. Hein.
8: Ah bon, ben, donc c'est la fête nationale.
7: Le bal des pompiers, peut-être qu'ils connaissent.
8: Le bal des pompiers, oui. J'ai acheté un ticket à la Tombola à Paris, j'ai gagné une couverture de survie.
7: Ah, ben écoutez,
8: ça pourra me servir.
7: Pour mettre sous vos Vélux, là, pour avoir moins chaud.
8: Voilà, un peu moins chaud.
7: Parce qu'il paraît que cette canicule va durer. Donc, allez au cinéma. Alors, les films sur la Révolution, il y en a beaucoup. Il y en a beaucoup qu'on aime beaucoup.
8: Il y en a beaucoup qu'on aime beaucoup. Il y en a encore plus que ce qu'on a marqué, qu'on a cherché. Mais bon, on s'est contenté de surtout parler de ceux qu'on aime bien,
7: bien sûr.
8: De ceux qui sont incontournables, on va dire.
7: Et alors, pour nous mettre dans l'ambiance, c'est indispensable d'écouter, bien sûr, Édith Piaf, hein, dans le « Ah, ça ira, accroché, ça m'avait beaucoup
8: Guitté.
7: Marqué, accroché à ces grilles, Versailles.
8: Bah, oui, parce que quand sont arrivés les poissonnières, les gens qui voulaient que le roi disparaisse, et donc, c'est le film de Sacha Guitry, « Si Versailles m'était compté ».
7: Dont on ne parlera pas. Donc, ça ira, et ensuite, on parle des films qu'on a aimés. La croix sanglante nous promet qu'on va nous accorder du pain. Et qu'ils entretiennent des

0: est-ce qu'on, Jean-Marc, est-ce qu'on le fait dans l'ordre chronologique? Est-ce qu'on le fait dans l'ordre de, d'amour de, du film? Bah, vous les avez notés d'un point de vue chronologique?
1: Moi, je commencerai bien quand même par La Marseillaise de Jean Renoir,
0: oui.
1: 1938, qui est quand même un incontournable, qui a été financé par la CGT. Et Jean Renoir étant de gauche, tout le monde le sait, donc je trouve que d'abord Jean Renoir c'est un de nos plus grands cinéastes, et puis en plus c'est un film qui est, comment dire, une déclaration d'amour à la Révolution. Je sais pas, c'est vrai, tout à l'heure vous disiez que les gens, et peut-être ils se souviennent même plus que c'est que le 14 juillet, à part une journée fériée, mais c'est quand même, le 14 juillet 1789, c'est le début du changement complet, on est passé de l'ancien régime à ce moment-là, on ne savait pas à quoi. Mmh. Enfin, c'est un changement. Parce c'est que le roi, on ne lui a pas coupé la tête
0: tout de
1: le
0: suite.
1: 14 juillet. Hein. Je crois qu'il y a des gens qui croient ça, mais non.
0: Non, mais c'est pour cela, d'ailleurs, que lors de la célébration du bicentenaire de la Révolution française, beaucoup de personnes, beaucoup d'historiens avaient préféré le fêter en 1992.
1: Voilà, oui.
0: Parce que c'est là où on avait vraiment institué la République.
1: Mais en même temps, la prise de la Bastille...
0: C'est un point de départ.
1: Voilà.
0: Donc, mais en 89 avait eu un film très pédagogique, La Révolution française,
1: alors, oui,
0: de Robert Enrico, en deux parties.
1: Voilà, moi je l'ai fait beaucoup avec mes élèves.
0: Moi aussi.
1: Ben voilà, parce qu'en fait, c'est un très beau film. C'est bon, comme vous disiez, c'est pédagogique, mais en même temps, justement, moi j'ai rien contre la pédagogie quand elle est bien
0: c'était
1: faite.
0: C'était très vrai, très
1: c'était très vrai, véridique, c'était oui, magistralement interprété. Filmé académiquement, mais sans fausse note.
0: Et je trouve que les acteurs choisis n'étaient pas caricaturaux, parce qu'on voit toujours un Robespierre très guindé, et un Danton vraiment épicurien. Là, je trouve que c'était très...
1: Oui, c'est vrai.
0: C'était très nuancé, un beau Camille Desmoulins. Enfin, moi, j'ai souvenir vraiment de ce film.
1: Et en plus, avec de l'émotion. Et sans parti pris, enfin, c'était pas un film non plus larmoyant, c'était pas un film, ils n'avaient pas fait comme une sitcom, mais ça avait beaucoup d'impact sur les élèves, j'ai trouvé, pour bien comprendre ce changement complet de régime, quoi, en fait. Hein.
0: Alors que, Joie, vous avez noté Les Mariés de l'an 2 de Jean-Paul Rapeneau en 71,
1: ah oui,
0: bon, c'était pas du tout la même chose.
1: Non, c'est pas du tout, mais faut pas non plus le...
0: Ah, mais je le dévalorise
1: non,
0: pas,
1: non. Parce qu'il y avait Belmondo, d'ailleurs. Lui, Rapeneau, c'est toujours un brillant directeur d'acteurs. Il y a toujours plein de péripéties, de... Voilà, c'est enlevé, voilà. Ce sont des films enlevés et qui permettent de se faire une idée aussi de la vie à cette époque-là.
0: C'est vrai que les costumes sont toujours très bien représentés. Ça, les lieux de tournage, hein, c'est vrai qu'on ne parle pas assez des lieux de tournage. Moi, j'aime bien, à la fin des films, voir toujours où ça a été filmé.
1: Oui, oui.
0: Parce que... on cherche à reconnaître, ah ben là, c'était là ou là, et c'est pas du tout où on pensait.
1: Exactement. Et alors maintenant, c'est beaucoup plus facile, puisque les régions sont souvent coproductrices, donc avec le soutien de la région 2. Donc du coup, on se prend moins la tête pour savoir. Oui. Alors notre chouchou à tous les deux, c'est...
0: celui de Varenne.
1: Voilà, des Torres Cola, avec Marcello Mastroianni dans le rôle de Casanova. Alors là, je crois qu'on est d'accord, c'est un chef-d'œuvre.
0: C'est un
1: chef-d'œuvre. Oui. Alors évidemment, ça, le titre l'indique, ça raconte
0: la fuite
1: à Varenne du roi Louis XVI, sa femme et les enfants et une partie de la cour, peut-être pas toute la cour. Voilà. Hein. Mais c'est très bien vu parce que...
0: Oui, le décalage entre la vraie vie du monde paysan et puis ces personnes qui...
1: Quand ils arrivent dans le café aussi, mais c'est vraiment... On s'y croirait. Ouais, hein, ouais.
0: Et l'anecdote, moi, que je raconte souvent, et que les gens disent, c'est pas possible, qu'en fait, on l'avait reconnu grâce à la pièce, à son profil.
1: Oui, voilà, avec
0: le profil
1: sur la pièce.
0: Il n'y avait pas de télévision, il n'y avait rien du tout.
1: Oui. Puis les gens du peuple n'avaient pas de tableau chez eux, évidemment. Ouais. Un tableau, c'était trop cher.
0: Ah,
1: donc ils l'ont reconnu grâce à son profil de médaille, comme on dit.
0: Oui, oui. Et c'est véridique. Alors vous dites là, on a un chouchou commun, La Nuit de Varenne. Est-ce que le Danton d'André Duvalda aussi
1: j'adore. Avec Gérard Depardieu. Il est Gérard Depardieu, je crois que il est au sommet de son art là, parce qu'il arrive à être Danton. ce révolutionnaire qui va avoir, pendant la terreur, la tête tranchée, quoi.
0: Ouais.
1: C'est... Moi, je ne sais pas, quand j'étais enfant ou adolescent, je ne comprenais pas que la Révolution française soit arrivée
0: à de telles horreurs. Hein.
1: Voilà, à la terreur. Mmh. Parce que c'est pour ça qu'il faut se méfier. Non, chaque fois, on veut toujours se venger des dirigeants, parce que la plupart du temps, on les hait, ils nous méprisent, ils nous volent notre argent, etc. Mais le problème, c'est dès qu'on en c'est pour ça qu'il faut pas trop jouer avec le peuple non plus. Parce que dès que... Voilà, maintenant, je sais pas si ça se referait comme ça, la Révolution française, je sais pas.
0: Ben là, il y avait vraiment une telle misère. Bon, vous pourriez me répondre, il y a une telle misère actuellement.
1: Mais il y en a une aussi. Elle est différente.
0: Ouais. Et puis, il y avait là la famine, hein, parce qu'il ne faut pas
1: oublier
0: que la Révolution française, c'est la famine. Hein.
1: Tout
0: il y avait vraiment rien à manger.
1: Hein. Non, et puis aussi les bourgeois qui voulaient prendre le pouvoir.
0: Et oui.
1: Mais ils s'en sont servis pour renverser la monarchie et instaurer un régime qui leur était beaucoup, beaucoup plus favorable. Ça,
0: pour
1: il ne faut
0: après,
1: pas non plus l'oublier.
0: Pour après, se rallier à Napoléon et prendre des particules.
1: Recommencer. Et puis, c'est maintenant, quand on voit comment fonctionne l'Élysée, on se dit que finalement, puisque Macron organise des fêtes au château de Versailles, on ne voit pas trop la différence. Hein.
0: Ouais. Alors, donc, révolution, mais des révolutions à toutes les époques, puisque là, on parle un peu de notre époque. Et vous vous souvenez
1: de Chouan, non ?
0: Non, j'allais parler de notre pause musicale avec, après Édith Piaf, on a choisi Serge Gainsbourg.
1: Ah oui.
0: Combien ça a fait couler d'encre cette Marseillaise.
1: Ah, oui.
0: Moi, personnellement, j'ai beaucoup aimé parce que j'ai trouvé que ça révolutionnait, en fait.
1: C'est le cas de le dire, oui.
0: Non, comment vous avez réagi à la Marseillaise de Gainsbourg ?
1: Bah, c'est-à-dire, il faut le replacer aussi, c'est les années 80, c'était la mode du reggae.
0: Oui.
1: Que maintenant, bon, il y a très peu de gens, à part quelques Rastafari, qui, à l'époque, tout le monde écoutait du reggae. Et on a dit que, moi, je n'ai pas trouvé, parce qu'en plus, il était très ami avec la Légion étrangère, enfin, il flirtait beaucoup avec les extrêmes, hein, c'était un provocateur, Serge Gainsbourg, mais il n'y avait quand même pas de quoi... Voilà.
0: Fouetter un chat, comme on dit.
1: Voilà. Ni
0: mais
1: fouetter
0: bon, moi,
1: un chat, ni...
0: Moi, mais... ça me plaît qu'on l'écoute, parce que
1: oui, bah,
0: c'est une façon aussi de désacraliser.
1: Non,
0: peut-être.
1: Mais je ne pensais pas que vous vouliez parler d'une musique.
0: Et puis, il y a des polémiques aussi sur cette fameuse phrase très, très violente dans la Marseillaise. Il y en a qui veulent changer les paroles, bon, etc., etc. Là, on parle cinéma, on ne va pas polémiquer. Donc, on écoute un peu de Gainsbourg.

0: Alors sur Radio Alliance Plus, avec Jean-Marc Méjean, nous parlons de la Révolution française au cinéma. On a déjà évoqué plusieurs films. Et vous pensiez avant Gainsbourg que j'allais parler des chouans.
1: Voilà,
0: de
1: parce que vous aviez dit d'autres époques. Alors effectivement, les chouans, c'est encore autre chose. Hein. C'est une révolution, enfin une révolution, une révolte, mais de la Vendée, c'est-à-dire la France traditionnelle,
0: bretonne, catholique, vendéenne, pardon.
1: Et comment dirais-je, paysanne aussi, paysanne qui se révolte contre le pouvoir royal, en fait.
0: Et où il y a une répression absolument terrible. Et ce n'est pas du tout comparable au Marié de l'an 2, mais je trouve qu'il y a ce côté épique hein, dans les
1: Chouans. C'est Philippe de Broca, tout à l'heure c'était Jean-Paul Rappeneau. Donc Philippe de Broca, c'est un film de 1988 qui était aussi un spécialiste de ces films, qu'on dit en costume, avec beaucoup de mise en scène, beaucoup de rebondissements, beaucoup d'action. Je le recommanderais à des élèves, par exemple, s'ils veulent se faire une idée plus précise de ce que c'est que la chouannerie.
0: Oh, je sais que j'avais été très, très marquée quand j'avais été visiter les mémoriaux chouans. Vous voyez vraiment des plaques de gens qui ont été exécutés et vous voyez des familles avec les âges à côté. Et il y avait des bébés. Il y avait vraiment, ça m'avait vraiment impressionné.
1: Ça fait penser un petit peu à des exterminations quand on va à Paris au mémorial. Ça glace le sang.
0: Il ne faut pas oublier que la Révolution française, c'est quelque chose de très violent, de terreur. Alors moi, j'allais parler au contraire au niveau de la terreur. Il y a un autre aspect de la Révolution française qui m'a toujours beaucoup marqué, c'est un peu la personnalité de Marie-Antoinette.
1: Hein. Oui, voilà.
0: Et Le Marie-Antoinette de Sofia Coppola en 2006.
1: Mon film préféré, celui-ci.
0: M'a un peu déstabilisé, moi, mais m'a beaucoup intéressé tout de même.
1: Et vous a déstabilisé, pourquoi ? Parce qu'elle a l'air de...
0: Bon, elle a l'air toute mignonne.
1: Voilà, c'est ça, de dédouaner un petit peu, parce qu'en fait, il faut dire, c'est pas moi qui vais vous l'apprendre. Quand même, au moment de la Révolution, ça a été précédé par... Il y avait l'affaire du collier.
0: Du collier de la Reine.
1: Et il y avait également... Bon, la fuite à Varennes, mais il y avait bien avant... Toutes les satires sur Marie-Antoinette étaient détestées. Ouais. Elle était détestée. Bon, là, elle est présentée un peu comme une viveuse, un petit peu...
0: Les parties de cartes.
1: Voilà, les parties
0: les bonbons,
1: de cartes, les soirées,
0: sucreries.
1: Les sucreries, les escarpins loup-boutins, parce qu'il y a plein d'anachronismes dans le film qui sont évidemment voulus. Ouais. Il y a les petits macarons la durée. Ouais. Voilà. Alors, moi...
0: Seriez-vous gourmand ?
1: Oui, un peu, oui. Non, mais en même temps, ça allait bien avec le film parce que...
0: J'ai pas dit que je n'ai pas aimé, mais j'étais un petit peu surprise parce que moi, Marie-Antoinette, elle est un peu un bouc émissaire et puis je vois cette femme très jeune quand elle est dans le chariot pour aller à la guillotine après ses mois de captivité. Et puis je vois toujours, je ne sais plus dans quel film c'est, quand elle quitte l'Autriche, on la déshabille complètement, il faut qu'elle n'ait plus rien d'autrichien. Elle arrive, elle ne parle pas français, elle ne connaît pas son futur mari. Je me dis, mais quel choc, quel traumatisme. Et moi, je vois ce côté humain. Et notre Marie-Antoinette, là, de Sofia Coppola, elle a l'air d'avoir bien...
1: Oui, elle... Oui, elle a un côté un peu... les viveuses des années 90, vous savez, qui se rendaient dans les nightclubs, qui participaient à des soirées, parce qu'il y a une soirée d'ailleurs, il y a plein d'anachronismes, il y a des soirées où on entend de la musique de cette époque-là.
0: Alors, il y a un film que vous avez noté, Jean-Marc, je vais avouer que
1: Un peuple et son roi.
0: Ouais, je connais pas du tout. Alors, de Pierre Scholler, 2018.
1: Oui, alors là, c'est beaucoup plus sérieux. On n'est pas dans la faribole, un petit peu comme avec Sofia Coppola. Mais elle ne veut pas dédouaner Marie-Antoinette. Hein. Elle donne son interprétation de la vie à la cour. Non, là, Un peuple et son roi, c'est beaucoup plus sérieux. C'est la relation qu'entretient le peuple français vis-à-vis de son roi. Et c'est comme un parricide, en fait, quand on coupe la tête à ce père, c'est un mauvais père. C'est un mauvais père, oui. C'est un père dominateur. Hein. Alors après, ça c'est plutôt sur le plan psychanalytique. pourquoi aller jusqu'à couper la tête de son roi? C'est quand même, ouais. c'est quand même assez... Je sais bien que la guillotine avait été inventée.
0: Il y a eu un antécédent en Angleterre. Hein, donc
1: oui, c'est vrai.
0: Il avait été décapité.
1: Mais, alors, ils se sont... La guillotine, on ne l'a pas inventée pour aller couper la tête des princes, des rois et autres.
0: Est-ce que c'était vraiment nécessaire, en fait? C'est ça qu'on peut se poser comme question.
1: Alors, je ne sais pas.
0: En fait, ça a permis l'alliance de tous les pays. Hein. Si on n'avait pas coupé la tête de Louis XVI... Peut-être qu'il n'y aurait pas eu toute cette alliance contre la France.
1: Oui, mais ils avaient certainement peur que le roi, avec les alliances qu'il avait, parce que c'est pour ça que les rois se mariaient entre familles, d'autres. Bah, ils avaient peur que ce qui s'est passé avec la fuite à Varennes, que ça recommence, qu'ils veuillent remonter sur le trône. Là, c'était une façon, tac, de couper complètement. Et sinon, il y a les adieux à la reine.
0: Oui, j'allais dire, on n'en a pas parlé. Ah, c'est beau.
1: Ah, c'est magnifique, voilà. Ah, elle ne peut pas dire autre chose. Parce
0: 2012,
1: que...
0: oui. Mais il y a beaucoup d'autres films, mais ce qui est assez extraordinaire,
1: beaucoup,
0: c'est que chaque réalisateur a son point de vue, a sa façon de... peut-être qu'on va faire un film dans un mode, vous savez, comme les opéras qui se passent dans des époques contemporaines, dans des décors contemporains, une révolution française...
1: Ça n'a pas déjà été fait, non?
0: Peut-être.
1: C'est-à-dire la mettre dans des...
0: Dans une autre époque.
1: Oui, mais justement... Je ne sais pas si ça se passerait de la même façon.
0: Oui, mais c'est toujours intéressant. Et puis le cinéma, il est toujours là pour nous faire réfléchir. Alors, nous avons consacré une grande partie de cette émission à la Révolution française au cinéma.
1: Noblesse oblige. Hein.
0: Vous allez nous parler des sorties, bien sûr, de juillet. Et puis d'autres chouchous. Et vous avez choisi une musique. Expliquez-nous pourquoi vous avez choisi « Histoire d'amour » de Dalida.
1: Alors, parce qu'il y a un film qui sort en juillet, qui sort à la fin du mois de juillet, qui s'appelle « Les matins merveilleux », qui a été présenté hors compétition à Cannes. Et c'est ce genre de film, comment on pourrait dire, « feel good movie », vous savez, ces films où on se sent bien, en fait. Bon, c'est une histoire qui... Une jeune fille qui découvre à la mort de sa grand-mère qu'elle avait de nombreux disques, 33 tours et 45 tours. Et mystérieusement, la grand-mère lui a dit « Apporte-les à un certain monsieur qui habite sur la Côte d'Azur. » Donc cette fille qui avait une vie tout à fait étriquée, je ne raconte plus. Elle part dans le midi de la France et sa vie va changer. Le film est ponctué, c'est un genre un peu comme tous les... Chaque année à Cannes, il y en a un qui sort comme ça. Il y avait eu Annette, par exemple, de Léos Carax. Un genre de comédie musicale. Et c'est India Air que j'ai découverte.
0: Oh, c'est une très bonne actrice.
1: Excellente actrice. Mais là, dans la comédie, elle est encore plus excellente. Et Eric Cantona, qui joue le rôle de cette amie, de sa mamie, qu'elle doit retrouver. Et elle chante... un karaoké, d'ailleurs, j'espère qu'on va en sortir un disque. Elle chante « Mon ami la rose » de Françoise Hardy. Mais je n'ai pas choisi ça. J'ai choisi une autre chanson qu'on entend dans le film et qui donne justement le titre, hein, puisque le film s'appelle « Les matins merveilleux » et c'est des mots qu'on entendra chez...
0: Dalida.
1: Voilà, merci.
0: Tout ça, c'est très réfléchi.
1: Donc, on l'écoute.
0: On l'écoute.

0: Alors, nous avons parlé de ce chouchou Les Matins Merveilleux en sortie de juillet. Il y a également alors, l'Odyssée de Christopher Nolan. Alors, je vais vous dire carrément, j'ai vu la bande-annonce, j'irai pas le voir.
1: Bon, moi, je l'ai vu. Mais moi, alors, vous voyez, bon, est-ce que je peux me permettre de donner mon avis un petit peu ?
0: Mais bien sûr.
1: Je trouve que c'est trop sombre. Sombre, je parle sur l'étalonnage. Hein.
0: Ouais.
1: Et, moi, en fait, bon, peut-être l'Iliade, je la verrais dans les sombres, mais l'Odyssée, pour moi, c'est assez solaire.
0: Lumineux,
1: parce que,
0: oui.
1: Mais oui, c'est le chemin d'un homme pour retrouver sa femme.
0: Mmh.
1: C'est quand même merveilleux comme histoire.
0: Donc
1: alors, ça se passe
0: ça
1: souvent
0: sombre.
1: Dans des cavernes, dans des sous-sols, la nuit avec des torches, je ne sais pas.
0: Ah, mais moi, j'ai eu l'impression de voir un blockbuster, vous voyez, avec des super-héros, enfin les extraits.
1: Bon, Christopher Nolan, c'est toujours un peu comme ça, quand même. Hein. C'est quand même pas. C'est un peu ploum-ploum. Hein.
0: Enfin, chacun peut décider d'aller le voir. Hein. Je ne critiquerai pas. Par contre, le film de la Comédie Française, alors là, je vais me précipiter.
1: Oui, ben ça, c'est très, très.
0: Il passait hier dans l'émission C'est à vous, que j'apprécie pas spécialement, mais il y avait. Stoker, je ne sais plus son prénom brusquement. Il y avait trois acteurs, et Marina Hans, je ne sais plus son prénom, alors que j'adore cet acteur, Stoker. Et c'était vraiment extraordinaire de les entendre parler. Et puis moi, je vais régulièrement au cinéma Pathé ou Kinépolis Nîmes pour voir les retransmissions de la Comédie Française.
1: Eh ben oui,
0: là, j'ai vu un Cid magnifique.
1: Il y avait des femmes savantes qui étaient formidables.
0: Ah, ben j'ai moins aimé.
1: Ah, moi j'avais adoré.
0: J'ai vu Hamlet, alors là, un choc absolument extraordinaire. Donc ce film de la Comédie Française, ils sont tous là.
1: Alors il y a le passage aussi qui est très drôle, qui est quand il y a une actrice un peu en retard, la pièce va commencer, elle oublie son badge. Et celui qui est à l'entrée, il ne veut pas la laisser passer parce qu'elle n'a pas son badge. En lui disant, bon voilà, c'est très comique. Voilà, moi ça m'avait fait penser, en plus drôle quand même.
0: Ah, vous l'avez déjà vu, moi j'ai vu que la bande-annonce.
1: Il m'a fait penser un petit peu au film de Christophe Honoré qu'il avait fait justement pendant le Covid sur justement la Comédie Française. Et en fait, c'est vrai, c'est bien maintenant que la Comédie Française soit un peu...
0: plus accessible.
1: Ouais, dépoussiérée.
0: Voilà.
1: Moi, j'aime pas trop dépoussiérée parce qu'elle n'était pas poussiéreuse. Mais qu'on la mette un petit peu... accessible à tout le monde, voilà, que ce soit pas le temple secret pour les initiés, les adeptes, voyez.
0: Enfin, ce sont des acteurs. Ce qui reste tout de même, ce sont les acteurs. C'est le jeu. En plus, au cinéma, vous voyez vraiment des gros plans et vous voyez combien ils sont vraiment.
1: Ils sont d'un talent.
0: Un talent vraiment extraordinaire. Alors, il y a une autre sortie que vous avez citée. Alors, je ne vois pas du tout ce que c'est.
1: Justement, je le conseille pas quand même à tout le monde. Parce que, alors, vous avez déjà vu des films de Greg Araki ?
0: Ben non.
1: Pardon, je me suis encore trompé. C'est Greg Araki.
0: Araki.
1: Ça fait penser un petit peu au Raki. Turc. Alors, en fait, c'est un provocateur, lui, un réalisateur américain provocateur. Il n'avait pas fait de film depuis 14 ans, et là, I Want to Sex, il fait de façon, complètement déjantée, mais aussi, on va pas dire pornographique, mais très osée quand même, de les 11 nuances de Grey, vous savez.
0: Sur
1: les rapports sado-maso entre une maîtresse, on paraît qu'on appelle ça une maîtresse, la femme qui domine les hommes, et qui est une grande star. Alors, c'est un genre de Madonna. Et voilà, et pendant 1h40, vous allez voir ces relations. Alors, il faut avoir le cœur bien accroché quand même. Mais c'est très, très, au niveau des images et tout, c'est très anti-warholien, vous voyez. Au niveau de la mise en scène, c'est... Mais il y a quand même des scènes... pour un public averti.
0: Averti.
1: Voilà.
0: Alors, on va finir par autre chouchou, c'est notre histoire,
1: film.
0: Chronique du Caire, par Abbé Chofki.
1: On peut en parler tout de suite de ce film. Alors, ça, c'est un film égyptien qui nous ramène vers l'époque du cinéma égyptien, Youssef Chahine, tous ces grands du cinéma. Vous savez que c'était le plus grand cinéma du monde, le cinéma égyptien, qui a un peu perdu. Et là, alors là, franchement, c'est la grosse surprise. Donc, il est sorti le 1er juillet, donc je vous le recommande. C'est un film qui...
0: À voir
1: et qui est une épopée, l'épopée d'une famille. C'est un genre d'Amarcord.
0: D'accord. Ben merci à vous, Jean-Max, pour ce mois de juillet. S'il continue de faire très chaud, ben nous allons hanter les salles de cinéma climatisées. et on se retrouve pour le mois d'août.
1: Merci et bonnes vacances.
0: Merci, merci.
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1: Et bonjour, bienvenue à vous, RFI Matin, ça débute. Actualité très chargée en ce 31 juillet avec cette situation critique à Ceuta, l'enclave espagnole qui voit arriver des milliers de jeunes migrants marocains, déjà une quinzaine de morts et un début de crise européenne. On en parle largement ce matin. L'actualité, c'est aussi Donald Trump qui annonce un accord historique pour le désarmement du Hamas. C'est le football européen qui fait bloc face au projet de privatisation de la Coupe du Monde. On revient sur ces actualités sur la radio du Monde et on commence à 7h par votre journal, Nathalie Michet. Bonjour.
3: Bonjour Pierre, bonjour à tous.
1: Et d'abord, cette nouvelle crise migratoire donc dans l'enclave espagnole de Ceuta au Maroc.
3: Vous le disiez, des milliers d'arrivées illégales ces derniers jours, au moins une quinzaine de migrants qui ont péri noyés. C'est un bilan provisoire. Le premier ministre espagnol se rend sur place en urgence. Nous ferons le point en direct de Madrid dès le début de ce journal.
1: Et nous irons également aux États-Unis
3: où Donald Trump vante un accord historique entre le Hamas et Israël. D'après le président américain, le mouvement palestinien accepte de se désarmer en échange d'un retrait progressif des forces israéliennes de la bande de Gaza. Pour l'instant, toutefois, aucun détail sur la mise en œuvre ni aucun calendrier.
1: Dans ce journal également, le front des incendies toujours très actif en Europe.
3: Avec un nouveau feu dans le nord de l'Espagne, tandis qu'en France, le secteur du tourisme se retrouve à la peine en Gironde, ce département du sud-ouest où plus de 42 000 hectares ont été brûlés ce matin. L'incendie reste stabilisé. Et puis c'est un autre fléau lié au réchauffement climatique et un carburant pour les feux de forêt, la sécheresse qui frappe la France. Reportage à suivre avec un agriculteur dont les champs sont totalement desséchés. Enfin, nous parlerons des intelligences artificielles, celle d'Anthropic en particulier, au cœur de la controverse aux États-Unis.
1: La situation reste extrêmement tendue ce matin à Ceuta, à la frontière avec le Maroc.
3: Plusieurs milliers de candidats à l'immigration ont convergé vers les communes voisines en territoire marocain dans l'espoir de pouvoir entrer dans l'enclave espagnole. Ceuta, où les forces de l'ordre sont dépassées depuis plusieurs jours, plusieurs milliers de traversées illégales ont été enregistrées et notamment par la mer, une quinzaine de personnes au moins ont péri noyées. Bonjour François Musso.
4: Bonjour.
3: Un correspondant de RFI à Madrid, François, c'est une véritable situation de crise pour le gouvernement espagnol.
4: Oui, on vit une situation d'affolement. On n'avait jamais vu une telle avalanche de migrants entrer illégalement par cette frontière du Talajal au bord de la mer. Des jeunes Marocains, mais aussi des femmes, des bébés, des personnes âgées. Dans les premières heures, la police marocaine s'est montrée passive, ce qui a favorisé l'entrée massive des gens. Côté espagnol, ce fut d'abord une forme de paralysie avec des policiers totalement débordés. Jusqu'à ce que le chef du gouvernement, Pedro Sanchez, qui d'ailleurs va se rendre aujourd'hui sur les lieux, ait demandé à l'armée de prendre les choses en main et à fermer la frontière. Madrid promet que les milliers de Marocains entrés par la mer seront rendus dans leur pays, mais rien n'est moins sûr, même si Rabat aussi dit officiellement le souhaiter. Quant à la raison qui explique cette avalanche jamais vue, elle est liée à une récente décision du tribunal suprême espagnol le 8 juillet. Celle-ci réaffirme que tout migrant qui passe illégalement par la grille pourra être immédiatement ramené au Maroc, mais pas si la personne passe par la mer. Cette possibilité juridique s'est amplifiée sur les réseaux sociaux et cela a débouché sur cette entrée massive à la nage.
3: Merci François Musso en direct de Madrid. Et dans la prochaine édition Afrique Matin, dans moins d'une demi-heure, on reviendra sur la coopération migratoire entre le Maroc et l'Espagne.
1: C'est l'autre information de la nuit. Donald Trump annonce un accord pour le désarmement du Hamas et pour le retrait progressif de l'armée israélienne de la bande de Gaza.
3: Et c'est là l'un des points clés du cessez-le-feu qui avait été signé en octobre dernier, dont la mise en œuvre s'annonce très délicate. On retrouve notre correspondante à New York, Loubna Anaki. Comme d'habitude, Loubna, le président américain a fait cette annonce sur son propre réseau Truth Social.
5: Oui, et comme d'habitude, on a très peu de détails, ce qui n'est pas très étonnant. Donald Trump annonce toujours des accords dont les tenants et les aboutissants sont souvent négociés bien après. Le président américain, en tout cas, se félicite et parle, je cite, d'un accord historique et d'une étape monumentale vers la paix. Tout cela serait le fruit de négociations menées depuis plusieurs semaines en Égypte sous la houlette du Conseil de la paix créé par le locataire de la Maison-Blanche. Donald Trump explique qu'à mesure que le désarmement du Hamas s'achève, l'armée israélienne se retirera de la bande de Gaza et une force de stabilisation internationale travaillera avec une nouvelle force de police palestinienne pour assurer la sécurité dans le territoire. Alors cette étape était effectivement prévue dans l'accord de cessez-le-feu conclu en octobre dernier. Un cessez-le-feu qui d'ailleurs reste très fragile. Les bombardements de l'armée israélienne continuent et pour le moment, aucun calendrier précis pour la mise en œuvre de ces nouvelles annonces n'a été présenté. Pas sûr non plus d'ailleurs qu'Israël accepte ces termes. Interrogé à ce sujet, un haut responsable de l'administration Trump a répondu que le président serait, je cite, très très déçu si l'État hébreu n'adhérait pas à ce plan.
6: Loubna Anaki aux États-Unis pour RFI et justement pour l'heure, pas de commentaire officiel de la part d'Israël sur cet accord annoncé par Donald Trump. De hauts responsables du Hamas ont eux confirmé à l'AFP qu'un compromis avait été trouvé et d'après les médias égyptiens, tous les médiateurs vont bientôt se réunir au Caire, l'Égypte et les États-Unis donc, mais aussi le Qatar et la Turquie.
7: Dans la guerre entre l'Iran et les États-Unis, là aussi de nouvelles réunions de négociations sont annoncés.
6: Affirmation du pays médiateur, le Pakistan, d'après qui Washington et Téhéran discutent en vue d'une désescalade. La nuit dernière a été calme, mais les deux précédentes ont été marquées par une reprise des hostilités, des bombardements sur le sol iranien, dans le détroit d'Ormuz, mais aussi en Irak. L'Irak, où les forces américaines et saoudiennes ont visé mercredi des groupes armés pro-iraniens, eux-mêmes accusés d'avoir mené des attaques de drones dans la région. Alors comment comprendre, comment interpréter cette extension du conflit. Tension du conflit. Explication d'Abla Junaidi.
8: Formellement intégré aux forces armées irakiennes.

0: Retrait dans la guerre opposant les États-Unis à l'Iran, ces groupes paramilitaires ont fini par changer de positionnement au moment de la signature du cessez-le-feu avec les États-Unis, signe que la résistance paye, selon la grille de lecture partagée par tous les groupes pro-Iran.
1: C'est ce qui redonne ce zèle guerrier, ce zèle d'opposition, de résistance à ces fameux mandataires, dont ces milices en Irak, parce qu'elles ont le sentiment que l'Iran a gagné la guerre.
0: Reste que la situation est potentiellement explosive pour l'Irak, qui risque de se voir entraîné malgré lui dans une guerre régionalisée du fait de l'implication de ces groupes dans le camp de l'Iran. Les autorités politiques à Bagdad n'ont jamais réussi à les maintenir pleinement dans le giron de l'État.
2: Et dans le nord de l'Égypte, aucune revendication alors que deux navires, dont un bateau américain de stockage de gaz, ont été touchés ce jeudi par une attaque de drones dans le port de Damiette sur la Méditerranée. Les Houthis pro-iraniens au Yémen ont nié toute responsabilité.
3: Les incendies est loin d'être gagné en Europe et le bilan de l'été est déjà historique.
2: 3 des 15 plus gros incendies des 10 dernières années sur le continent ont sévi au cours de ce seul mois de juillet 2026. Parmi eux, le plus grand feu de l'histoire récente de l'Espagne, celui de la province d'Avila, près de Madrid, où la situation continue de s'améliorer. L'urgence nationale a pu être levée. En revanche, un autre incendie s'est déclaré près de la frontière avec le Portugal, dans la province de Zamora. Il a parcouru 11 000 hectares en 24 heures.
3: Dans le sud-ouest de la France, le vent d'espoir se confirme face à l'incendie près de Bordeaux.
2: Ce matin, le feu reste contenu dans son périmètre et ce jeudi a été la première journée un peu optimiste d'après la préfète de Gironde. Selon elle, plus de la moitié des 224 000 évacués ont pu rentrer chez eux, même si cet incendie qui a parcouru, on le rappelle, plus de 42 000 hectares n'est pas encore fixé. En attendant, les dommages économiques, eux, sont déjà là. La Gironde, destination d'été habituellement très prisé au bord de l'Atlantique, se retrouve quasi déserté par les touristes. C'est le cas par exemple à Lacanau. Après les évacuations préventives, eh bien les touristes ne sont toujours pas revenus dans la station balnéaire. Nicolas Roca.
4: Les camions de pompiers applaudis par les clients encore présents sur les terrasses ouvertes. Malgré la chaleur étouffante, Lacanau semble aussi fréquentée qu'en hiver.
5: La semaine dernière, on a eu les gros vents de fumée et honnêtement, en une heure, il y a tout Lacanau qui s'est vidé.
4: Alicia travaille pour l'école de surf dont l'activité est en chute libre.
5: C'est énorme la différence, on a divisé par deux. On a dû se séparer de quelques membres du personnel pour des raisons économiques. Avec le peu de fréquentation qu'on a et le nombre de saisonniers qu'on était, on n'a pas eu le choix.
4: Même constat pour Frédéric Dadois, responsable de l'UCPA, organisme qui gère les colonies de vacances sportives.
6: Il y a tout un écosystème sur Lacanau, les commerçants, les restaurateurs, les boulangers, nous, au centre de vacances, on n'a plus de clients, on n'a plus personne.
4: Laurent Pérondin, maire de la ville.
7: Sur des commerces alimentaires, on est à peu près à 25% du chiffre qui peut se faire d'habitude. Et sur les autres, sur les petits commerces, qu'ils soient festifs ou alimentaires aussi, sur de petites structures ou la restauration, c'est 10% du chiffre.
4: L'édile appelle à l'ouverture rapide des établissements de tourisme.
7: On est sur milité pour ouvrir, on a les conditions aujourd'hui je pense pour réouvrir les structures touristiques parce que comme on dit chez nous, on a un dicton, on dit les gros vont maigrir et les maigres vont mourir. Et c'est ce qui risque de se passer si on n'ouvre pas justement ces hébergements.
4: Si la ville a été épargnée par les flammes, les conséquences de l'incendie la frappent de plein fouet à l'image des cendres et des feuilles calcinées que les vents et les vagues ramènent sur la plage. Nicolas Roca, Lacanau, RFI.
3: Les feux de forêt largement alimentés par la sécheresse.
2: Alors qu'en France, ce sont 62 départements sur 101 qui connaissent des interdictions d'irrigation à cause de cette sécheresse. Et pour les agriculteurs, les conséquences sont dramatiques. Nicolas Pichon-Levenbruck l'a constaté dans le département de la Haute-Vienne, dans le centre-ouest.
8: La rivière où s'abreuvent les 300 bovins de Nicolas Brandy ne coule plus.
9: C'est très inquiétant, on n'a jamais vu ça. On n'a jamais vu l'eau qui stagnait ici. On va voir à la suite, mais vu qu'ils n'annoncent pas de pluie, c'est pas bon signe.
8: L'agriculteur nous emmène plus haut. Autour de nous, des champs desséchés, à perte de vue. C'est le maïs qu'il comptait utiliser pour nourrir ses bêtes cet hiver.
9: Ça fait 2 mois et demi qu'il n'a pas plu. Le maïs fait 1 mètre. D'habitude, le maïs fait 3 mètres. Donc au lieu de sortir 15 tonnes sur la parcelle, on va sortir 1,5 à 2 tonnes. Donc il va manquer 90 à 95% de fourrage pour nourrir les animaux. C'est énorme. On sera au minimum à plus de 50 000 euros d'achat de fourrage qui n'était pas prévu.
8: Pour arroser ses champs, il compte d'habitude sur la pluie. Et sur l'irrigation, il pompe environ 20 000 mètres cubes d'eau par an dans la rivière. Mais cet été, c'est interdit.
9: L'irrigation est totalement coupée, donc je ne sais pas comment on va faire. On essaye de discuter avec le préfet, mais c'est compliqué. On n'est pas prioritaire par rapport à l'homme, mais aujourd'hui, il faut bien penser que l'eau qu'on utilise pour irriguer, c'est pour nourrir la population. Si on a un déficit de production, demain, les rayons des supermarchés peuvent être vides.
8: Il n'y a pas de nappe phréatique dans le

0: département. L'eau des rivières est partagée entre des usagers agricoles, industriels et les populations. Sans adaptation au changement climatique, ces conflits autour de la ressource en eau vont se multiplier.
1: Il est installé en France. Le cofondateur de Telegram, Pavel Durov, fait l'objet d'une recherche internationale lancée par la Russie. Il a été inscrit sur une liste de personnalités extrémistes ou terroristes, Anissa El Jabri.
2: Sur la liste des extrémistes et terroristes de la Russie, environ 22 400 personnes physiques et près de 900 organisations. Parmi elles, l'ONG Mémorial, prix Nobel de la paix 2022, Alexei Navalny, même mort. Des professionnels des médias dénonçant l'offensive en Ukraine, le groupe Meta, maison mère de Facebook et Instagram, ou encore les groupes djihadistes Al-Nusra et de l'État islamique. Cette liste, établie par les services de surveillance financiers, entraîne notamment le gel immédiat des comptes bancaires et des avoirs financiers en Russie. Dans le pays, on spécule désormais sur la possibilité du classement de la messagerie elle-même comme extrémiste et surtout sur la possibilité que la responsabilité des utilisateurs puisse être engagée. La démarche semble pourtant compliquée, malgré les tentatives de blocage des autorités. Elles ont commencé il y a un an. Telegram reste très populaire et utilisé en Russie parmi les citoyens ordinaires, le Kremlin et même les forces de l'ordre. Pavel Durov, naturalisé français en 2021, a été mis en examen il y a 2 ans par la justice française pour une série d'infractions relevant de la criminalité organisée. Anissa El Jabri, Moscou, RFI.
3: Dans la Silicon Valley, en Californie, les intelligences artificielles de la start-up Anthropic montent en puissance.
1: L'entreprise annonce que ses modèles d'IA ont pu accéder sans autorisation à 3 organisations au cours de tests justement destinés à les brider. Anthropic épinglé par ailleurs pour avoir acquis de nombreux livres destinés à entraîner ces IA et des livres qui sont ensuite destinés à être détruits. Claire Fage.
4: Nom de code, Projet Panama. En 2024, Anthropic pressent qu'elle sera épinglée sur le non-respect des droits d'auteur parce qu'elle pille les œuvres en ligne. L'entreprise d'intelligence artificielle se met alors à acheter par milliers des stocks de livres non réédités aux libraires via des intermédiaires automatisés. Une machine hydraulique tranche la couverture des ouvrages, scanne leurs pages recto verso. Les livres sont ensuite détruits, mais Anthropic fait bien les choses, le papier est recyclé. Rien d'illégal. L'entreprise californienne utilise une disposition du droit d'auteur, le fair use ou usage équitable, qui tolère l'entraînement de l'IA sur des œuvres protégées, à condition qu'elles aient été acquises légalement, que leur usage soit utile à l'apprentissage et à la formation et que le public ne puisse plus accéder à l'original. Des œuvres qui disparaissent définitivement aux seules fins de l'IA. Le procédé a beau être légal aux États-Unis, il présente un risque judiciaire dans d'autres pays, mais aussi un risque réputationnel.
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9: 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La classe d'oc, les coulées d'y prennent la parole et comme d'une d'entre elles a son grand, 13e, 4e, étudie son la guerre, la paix, et ça, le programme des 6 classes, avait parlé d'accord bien en occitan. D'une, ils sont estat trucat, francamente trucat, qui veulent dire choqués, par les écoles qui se font bombarder dans l'actualité et ont écrit un texte sur l'école de Shiraz qui fut bombardée, ont même écrit des pensées pour la paix, la paix, pour des causes importantes, me semble, écoutez-le.
10: Des pensées pour la paix.
11: Gardo la paix en tu, paye aux frises, là.
12: Arza ou tres.
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6: Merci Salomé.
11: Quand le poudel de l'amour
12: se passera l'amour del poudre.
13: Le monde coursera la patte.

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1: À l'heure d'un nouveau journal avec Marion Kazanov. Bonjour Marion.
3: Bonjour Pierre, bonjour à tous.
1: Et à la une, cet accord sur le désarmement complet du Hamas à Gaza.
3: C'est en tout cas ce que dit Donald Trump. Cet accord est conditionné à un retrait israélien de l'enclave. Cela voudrait dire que l'on entre dans la deuxième phase de l'accord de paix conclu entre Israël et le groupe islamiste. Mais les deux parties ne confirment pas formellement la signature d'un tel accord. On est à Jérusalem dans le début de ce journal. Le premier ministre espagnol attendu à Ceuta aujourd'hui. L'enclave espagnole frontalière avec le Maroc est le théâtre d'une crise migratoire qui provoque, on va le voir, la colère de l'Italie. L'Espagne toujours en proie aux incendies, de nouveaux foyers déclarés. Le brasier géant près de Madrid, lui, est presque éteint, mais la population est sous le choc. Et puis, la FIFA fait fi des critiques. L'instance mondiale du foot va poursuivre son plan d'ouverture aux investisseurs privés malgré les menaces de boycott. On y revient dans le journal des sports après cette édition.
1: C'est un accord historique, se félicite Donald Trump.
3: En lettres majuscules, comme à son habitude sur son réseau Truth Social, le président américain a annoncé il y a quelques heures un accord sur le désarmement complet du Hamas à Gaza. Accord qui n'est pas confirmé pour l'heure. Le désarmement du Hamas, c'est l'un des points clés de la deuxième phase de l'accord de paix de Donald Trump. Bonjour Michel Paul.
4: Alors, beaucoup de scepticisme ici.
5: Bonjour Marion, bonjour à tous.
3: Correspondant de RFI à Jérusalem, Michel, dans les faits, les deux belligérants ne sont pas aussi affirmatifs. Qu'en disent-ils ce matin ?
4: Alors, beaucoup de scepticisme ici ce matin. Un calendrier précis doit être fixé sous 2 semaines, prévoyant le transfert du pouvoir à une administration technocratique et l'immédiat stockage de l'armement lourd du Hamas sous contrôle international. Une force multinationale devrait être déployée dans la bande de Gaza. Mais sur le terrain, il faut le souligner, aucun des deux belligérants ne confirme formellement la signature d'un tel texte. Côté israélien, des sources politiques tempèrent fortement. À Jérusalem, un désarmement préalable et total du Hamas reste une condition absolue. Aucune troupe ne se retirera du terrain tant que les armes n'auront pas été rendues, souligne-t-on. Côté palestinien, le discours heurte aussi la version américaine. Le Hamas affirme qu'aucun dépôt d'armes n'aura lieu avant un retrait effectif de l'armée israélienne, même s'il concède être prêt à passer la main à un comité de technocrates. À ce stade, donc, la prudence reste de mise. Le Conseil de la paix le reconnaît lui-même. L'application de cette feuille de route prendra du temps.
3: Michel Paul, correspondant de RFI à Jérusalem. Une nouvelle réunion entre les médiateurs doit avoir lieu bientôt en Égypte, au Caire, réunion sur cette deuxième phase de la trêve à Gaza. L'Égypte qui appelle à mettre fin à l'escalade après une attaque de drones sur son sol sur le port de Damiette, c'est dans le nord. Le président égyptien craint un élargissement du conflit au Moyen-Orient, conflit qui oppose les États-Unis à l'Iran. Selon le Pakistan, médiateur dans ce dossier, des négociations sont en cours entre Washington et Téhéran.
1: En maillot de bain, parfois avec des palmes ou des bouées, des centaines et des centaines de migrants entrent dans l'enclave espagnole de Ceuta.
3: Avec donc ces images de traversée le long de la digue qui sépare le territoire marocain de celui de l'enclave espagnole. Difficile de savoir combien de personnes sont entrées à Ceuta. Des milliers jusqu'à 20 000, disent certains journaux espagnols. Une quinzaine de morts aussi en tentant de rejoindre le territoire à la nage. Les centres d'accueil sont débordés. L'Espagne a déployé des soldats pour épauler les gardes frontières. Le Premier ministre Pedro Sanchez est attendu sur place aujourd'hui.
1: Et ces nouvelles tensions migratoires à Ceuta sont suivies de près dans le reste de l'Europe.
3: L'Italie, inquiète d'une vague d'arrivées sur le continent, demande à fermer l'espace Schengen à l'Espagne. L'espace Schengen, cet espace de libre circulation dans 29 pays européens. Pierre Benazet, vous êtes notre correspondant à Bruxelles. Pierre, cette crise migratoire s'accompagne donc aussi d'une crise politique ouverte dans l'Union européenne.
6: Oui, effectivement, c'est une proposition dénoncée comme démagogique par le ministre espagnol des Affaires étrangères. On a entendu Giorgia Meloni, la présidente du Conseil italien, mais aussi son ministre des Affaires étrangères lui-même, Antonio Tajani, se dire favorable tous les deux à une suspension, effectivement, de l'Espagne de cet espace Schengen. Le gouvernement italien fait partie des critiques les plus acerbes de la campagne de régularisation menée depuis avril par le gouvernement espagnol en faveur de plus d'un demi-million de migrants sans papier. papier, et Antonio Tajani affirme même que ces régularisations ont encouragé le trafic d'êtres humains, et donc évidemment cette crise à Ceuta. L'Italie ne propose pas de plan concret pour cette suspension. Elle évoque, je cite, des mesures exceptionnelles, mais en théorie, la seule action envisageable, ce serait la mise en œuvre de contrôles aux frontières, soit par l'Espagne, soit par la France et le Portugal, ses deux seuls voisins. Pendant ce temps-là, le commissaire européen en migration, Magnus Brunner, propose à l'Espagne le renfort de Frontex, l'agence de garde-côtes et garde-frontières de l'UE, et il préconise le retour rapide des migrants vers le Maroc.
3: Pierre Benazet, en direct de Bruxelles pour RFI. On continue de suivre la situation dans l'enclave espagnole dans nos prochaines éditions.
1: L'Espagne, toujours confrontée à de violents incendies.
3: Avec de nouveaux foyers détectés hier, notamment dans le nord-est, à la frontière avec le Portugal, 11 000 hectares ravagés en 24 heures. Le ciel assombri de fumée grisâtre, un enfer de flammes selon les pompiers. Ceux qui sont mobilisés dans la région de Madrid, eux, voient leurs efforts récompensés. Le plus grand feu de l'histoire récente du pays est presque éteint. Fin de l'urgence nationale, mais le traumatisme est bien là. Les flammes n'avaient jamais été aussi proches de la capitale. Alice Roussard, les Madrilènes sont aujourd'hui encore sous le choc.
5: Sur la place des Olavide, dans le centre de Madrid, les terrasses sont occupées. Des habitants lisent sur des bancs, d'autres poussent leurs enfants sur des balançoires. En apparence, l'incendie semble très loin. Inès, 35 ans, jeune maman, l'a suivi à la télévision.
7: Je pense que tous les Madrilènes ont été très inquiets. Moi, par exemple, j'étais dans une maison dans la Sierra, pas dans la zone touchée, mais tout était rempli de fumée. Nous avons même envisagé de rentrer à Madrid, mais en fait, le vent a tourné et la fumée est arrivée jusqu'à la capitale.
5: Toute la famille a donc décidé de rester à la campagne. À Madrid, il y avait déjà une odeur de feu de bois, des cendres dans l'air.
7: Avec de jeunes enfants, c'est un vrai problème parce qu'on ne veut pas sortir de chez soi à cause de la qualité de l'air. Nous étions vraiment préoccupés.
5: Manuel, 46 ans, un kiné du quartier, promène son chien. Il aimerait une vraie prise de conscience politique. Il avait l'habitude d'aller nager dans le réservoir de San Juan, surnommé la plage de Madrid, où tout a brûlé. Et puis, pour la première fois, insiste-t-il, les flammes étaient

0: se battre contre les feux. Il y a la Grèce, 300 pompiers mobilisés en Crète, 8000 personnes évacuées. En Angleterre, une centaine d'hectares à brûler dans l'Est. Et puis en France, le feu contenu dans son périmètre. La préfecture de la Gironde, département du Sud-Ouest, est optimiste ce matin. Le brasier près de Bordeaux a consumé 42 000 hectares.
1: De nouvelles révélations sur les FSR au Soudan.
0: Dans un rapport, l'ONU raconte comment les forces de soutien rapide du général Emeti sont renforcées malgré l'embargo sur la fourniture d'armes. Des avions sont détournés pour livrer des armes aux paramilitaires, des armes mais aussi des combattants, des mercenaires colombiens. Ces avions, Sofiane Amazian, sont liés, toujours selon l'ONU, au réseau d'affaires d'un prestataire militaire américain.
2: Trois Boeing 727, plutôt vieillissants, qui transportaient du matériel militaire et des hommes pour rejoindre les forces de soutien rapide, sont exploités par des sociétés liées à Stephen Scholes, un ancien membre des forces spéciales américaines reconverti en homme d'affaires. À la tête désormais de CADG, Central Asia Development Group dans le secteur militaire à l'international. Ces entreprises ont pu obtenir près de 420 millions de dollars de contrats gouvernementaux américains pour la construction notamment d'un aérodrome pour le département américain de la défense au Kenya. L'ONU dévoile dans un rapport dont les conclusions paraîtront en septembre que deux avions ont été achetés via une société de Scholes en Afrique du Sud, puis un autre au Brésil. Les trois Boeing ont été enregistrés pour la première fois à l'aéroport de N'Djamena, point de départ vers le Soudan en septembre 2024. Les experts de l'ONU précisent qu'aucun mouvement de ces avions n'a été enregistré officiellement depuis. Une manœuvre délibérée pour éviter les détections pendant les vols, peut-on lire dans le rapport. Autre information dévoilée par l'ONU, la présence de 1500 à 2000 mercenaires colombiens aux côtés des FSR.
0: Sofiane Amazian.
1: RFI, les 8h09 à Paris. En France, on l'a évoqué plus tôt, l'actualité est marquée par les incendies et cela retarde, Marion, les vacances du Premier ministre.
0: Oui, alors que le président Emmanuel Macron a pris ses quartiers d'été au fort de Brégançon. Sébastien Lecornu, lui, reste à Matignon pour gérer cette crise des incendies, mais aussi d'autres dossiers qui ne peuvent pas attendre la rentrée, Raphaël Delvolvé.
3: Traditionnellement, le Normand aime bien s'arrêter un peu en août, mais pas cette année. Il y a les incendies et ces réunions de crise à répétition. Quand il ne s'agit pas de mesurer l'ampleur des feux, il faut superviser les évacuations, les dédommagements de sinistrés ou pour les entreprises touchées. Autant d'acteurs à consulter que de ministres à briefer et de décisions à déléguer, comme faire avancer un futur texte de loi sur les moyens alloués au secours au moment où les oppositions mettent la pression. S'ajoutent aussi d'autres dossiers urgents comme la crise au Moyen-Orient et ses effets. Sébastien Lecornu, cette semaine, a discrètement annoncé la prolongation des aides sur le carburant, tout en s'activant sur un sujet beaucoup moins urgent, la maltraitance animale. Et puis, un sujet latent et bientôt prioritaire occupe déjà une partie de son temps et de son esprit, le futur budget, dans lequel il a placé beaucoup d'espoir dans une grande interview à Paris Match publiée il y a quelques jours, comme si cet été sans congé, il l'avait lui-même un peu voulu.
1: Raphaël Delvolvé, on reste en France où le film L'Odyssée dépasse les 3 millions d'entrées.
0: Grand succès pour cette super production hollywoodienne signée Christopher Nolan qui adapte donc les aventures d'Ulysse. Il y a une salle surtout qui ne désemplit pas. Elle se trouve dans le sud du pays, à Montpellier. C'est la seule à proposer une projection en format IMAX 70 mm, un format unique avec un très grand écran, une meilleure qualité d'image. Bref, ça ravit ces cinéphiles rencontrés par Fatou.
4: J'aime bien le cinéma de Nolan dans le sens où c'est des films spectaculaires, donc t'as un peu des étoiles dans les yeux.
5: Tell me what you remember. Samuel, 28 ans, a déjà vu l'Odyssée de Christopher Nolan à Paris, où il habite. Mais dès qu'il a eu l'occasion d'aller le voir à Montpellier sur un grand écran IMAX avec une meilleure résolution, il n'a pas hésité avant de réserver avec sa famille.
4: D'aller le voir dans la meilleure qualité, avec le meilleur son, ça peut peut-être faire vivre mon expérience beaucoup plus intensément, quoi. My dad is coming home. Et je trouve ça toujours intéressant de le voir dans le format dans lequel le réalisateur préfère qu'on le voit.
5: L'Odyssée est le premier film de l'histoire entièrement tourné à la caméra IMAX.
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0: Il est 11h sur l'antenne de Radio Alliance Plus et tout de suite le bulletin d'information de la Radio des Nations Unies.
1: Bonjour à toutes et à tous, Christina Silvero pour ce bulletin de Nu Info. À la une, Gaza, l'ONU plaide devant le Conseil pour une relance politique au-delà de l'aide humanitaire. En République démocratique du Congo, la lutte contre Ebola passe aussi par la prévention des abus sexuels. Enfin, traite des personnes. L'OIM alerte sur l'essor des centres d'escroquerie en ligne. À Gaza, les Nations Unies continuent d'opérer dans un environnement dangereux pour acheminer l'aide humanitaire. C'est le message lancé ce mardi par le coordonnateur spécial adjoint de l'ONU pour le processus de paix au Moyen-Orient lors d'un débat du Conseil de sécurité consacré à la situation dans cette région, y compris la question palestinienne. Ramiz Alakbarov a souligné que malgré une légère amélioration de la situation humanitaire, les besoins demeurent immenses et que l'aide humanitaire à elle seule ne suffira pas à assurer un relèvement durable. Selon lui, ce relèvement passe par un véritable processus politique, le maintien d'une autorité palestinienne viable, un coup d'arrêt à la détérioration de la situation en Cisjordanie et la création des conditions nécessaires à la tenue d'élections palestiniennes inclusives et crédibles. Ramiz Alakbarov.
2: Gaza demeure un environnement dangereux pour les opérations des Nations Unies et l'acheminement de l'aide. Je réitère qu'en vertu du droit international humanitaire, toutes les parties doivent respecter et protéger les civils, le personnel et les installations humanitaires et s'abstenir de toute action qui entrave les opérations humanitaires. L'aide à elle seule ne permettra pas d'assurer un relèvement durable de Gaza. Alors même que nous nous efforçons d'améliorer l'accès et la disponibilité, nous devons accélérer la transition vers le relèvement précoce, en rétablissant les moyens de subsistance, en remettant en état les infrastructures essentielles, en offrant un hébergement digne et en soutenant les institutions palestiniennes capables de conduire le relèvement et la reconstruction. Le cadre est clair, il a été approuvé par ce Conseil dans sa résolution 2803 et doit être mis en œuvre sans plus attendre.
1: L'épidémie d'Ebola Bundibugyo en République démocratique du Congo a désormais dépassé les 3200 cas, dont plus de 1400 décès. La riposte se poursuit, elle ne se limite pas aux soins et à la prévention de la maladie. Après les nombreux cas d'abus et d'exploitation sexuelle signalés lors de précédentes épidémies, la riposte accorde aujourd'hui une attention particulière à la prévention de ces abus. À Bounia, le Fonds des Nations Unies pour la population sensibilise aussi bien le personnel médical que les employés de soutien des centres de traitement, comme le précise depuis un centre Christelle Ndiabake, coordinatrice régionale interagence pour la prévention de l'exploitation et des abus sexuels de l'UNFPA.
3: Nous sommes au CTE de l'hôpital général de référence et nous sommes venus faire une sensibilisation auprès des malades, des gardes malades, mais aussi au personnel et corps soignants sur la prévention, protection contre les abus et exploitation sexuelle. Derrière moi, il y a des malades et de l'autre côté, il y a des infirmiers. Donc, c'était de notre devoir pour les informer de leurs droits et leur montrer quels sont les mécanismes auxquels ils peuvent remonter les plaintes s'ils sont victimes d'exploitation et d'abus sexuels. Il y a des affiches partout pour montrer qu'on ne tolère aucune excuse face aux abus et exploitation sexuelle. Et ici, c'est fait par IMC et il y a d'autres affiches qui ont été données par la coordination interagence.
1: Des promesses d'emploi qui se transforment en pièges. À la veille de la Journée mondiale de la lutte contre la traite des personnes, l'Organisation internationale pour les migrations alerte sur l'essor d'une nouvelle forme d'exploitation liée à la cybercriminalité. Des centaines de milliers de personnes auraient été attirées à l'étranger par de fausses offres d'emploi avant d'être séquestrées dans des centres d'escroquerie en ligne aux quatre coins du monde. Un système criminel qui génère aujourd'hui des milliards de dollars de profits. Amy Pope, directrice générale de l'OIM.
4: We're seeing Nous constatons que des victimes originaires de plus de 80 pays sont victimes de la traite vers des centres d'escroquerie, principalement situés en Asie. Des réseaux criminels les attirent en leur promettant un emploi. Dans leur grande majorité, ces offres sont diffusées sur les réseaux sociaux et se présentent comme des offres d'emploi parfaitement ordinaires. Les recruteurs ciblent souvent des personnes qui parlent très bien anglais et sont diplômées de l'enseignement supérieur ou disposent d'un bon niveau d'instruction. Mais lorsqu'elles arrivent dans ces centres, leurs passeports sont confisqués. Elles sont souvent soumises à des violences physiques ou psychologiques. Elles ne peuvent généralement plus repartir et se retrouvent piégées dans des situations qui échappent totalement à leur contrôle. Il s'agit de l'une des formes de traite des êtres humains qui connaît la plus forte progression dans le monde. C'est un phénomène extrêmement organisé, extrêmement lucratif et de plus en plus mondial.
1: Voilà. Fin de ce bulletin de Nuit Info. Merci de votre fidélité. À bientôt.
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11: 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La
12: mer. Bienvenue dans À l'océan, l'émission qui donne des nouvelles de nos océans, nos abysses, nos mers, nos littoraux, bref, de nos milieux marins et des merveilleuses créatures qui s'y trouvent. Mais aussi des menaces et des destructions qui pèsent sur ces écosystèmes. Pas de panique, je vous donne des petits outils pour lutter en faveur des océans. Je m'appelle Clotilde et je suis passionnée de biologie marine. Je vous invite à mettre vos palmes, votre tuba et plongeons ensemble à la découverte de notre planète bleue. Aujourd'hui, il est temps de vous parler de ce qui représente plus de 90% de la biomasse de nos océans, de ce qui nourrit le plus gros animal de la planète, qui est la baleine bleue, et qui est même visible depuis l'espace, alors qu'il est invisible à l'œil nu, qui est à la base de toutes les chaînes alimentaires marines, qui est à l'origine de tout le vivant sur Terre, qui influence même notre climat. Alors, vous l'avez ? Bien oui, c'est du plancton qu'on va parler.
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12: Montons dans le bus magique d'À l'océan et faisons d'abord un premier stop étymologique. Plancton, ça vient du grec planktos, qui signifie errer. Donc le plancton représente tous les êtres vivants qui dérivent dans les océans au gré des courants. Cela va à des bactéries microscopiques jusqu'aux méduses géantes. Et oui, les méduses font partie du plancton, vu qu'elles se laissent dériver par les courants pour se déplacer. A l'inverse, les poissons et autres animaux marins, qui peuvent se déplacer où bon leur semble, qu'importe les courants, font partie du necton, qui vient du grec neko, qui veut dire nager. Et pour les êtres vivants qui ne se déplacent pas et qui vivent sur les fonds marins, comme les éponges, certains coquillages ou encore des anémones, elles font partie du benthos, qui signifie « profondeur » en grec. Ces trois grandes catégories, entre guillemets, que sont le plancton, le necton et le benthos, permettent de situer les espèces marines dans leur écosystème. Aujourd'hui, on s'intéresse à la plus grande catégorie, qui est le plancton. Je l'ai dit tout à l'heure, le plancton représente 90% de la biomasse des océans. Et pourtant, il est quasiment invisible et invisibilisé alors que son rôle sur nos écosystèmes est considérable. À la base du plancton se trouve le phytoplancton. Allons voir ça de plus près. Nous voici de

0: permet de capter du gaz carbonique et de rejeter de l'oxygène grâce à l'énergie du soleil. Eh bien, c'est ce que fait le phytoplancton. Il produit à lui seul la moitié de l'oxygène que nous respirons et capture en CO2 l'équivalent de 4 forêts amazoniennes par an. C'est un véritable poumon bleu de notre planète qui aide à réguler le taux de CO2 dans l'atmosphère et donc à réguler nos climats et lutte contre le réchauffement climatique. Parfois, la conjonction de courants riches grâce à des remontées d'eau profondes pleines de nutriments et un parfait ensoleillement permet de véritables blooms planctoniques. Les organismes se reproduisent et se multiplient tellement grâce à ces conditions favorables que cela change la couleur de l'eau en créant une vase planctonique. Ce bloom planctonique, cette explosion de vie, est même visible depuis l'espace. Le phytoplancton est composé de plusieurs éléments que sont les microalgues, les protistes et les bactéries. Regardons de plus près les bactéries. On les appelle cyanobactéries car elles ont intégré la capacité à faire de la photosynthèse. Elles ont été les premières à produire de l'oxygène. Ça a l'air de rien comme ça, mais à l'époque, la planète Terre n'était qu'un caillou bombardé par des météorites. Elle était recouverte d'eau, que l'on appelle aujourd'hui soupe primitive. Les bactéries évoluaient dans un milieu sans oxygène, en faisant de la chimiosynthèse. Et là, arrivent les cyanobactéries qui se mettent à produire et à produire de l'oxygène, à se multiplier et à toujours plus produire d'oxygène. Celui-ci se dissout d'abord dans l'eau, permettant l'évolution des microalgues et même des premiers organismes unicellulaires. Nos ancêtres, quoi! Puis l'oxygène passe dans l'air et commence à créer la couche d'ozone qui nous protège des rayons du soleil. L'atmosphère, qui était jusque-là composée uniquement de gaz carbonique et d'azote, devient alors l'atmosphère que nous connaissons, qui contient de l'oxygène. Ainsi, le phytoplancton a permis les conditions de vie sur Terre. Tout à l'heure, j'ai évoqué le mot protiste. Ce sont des organismes unicellulaires précurseurs des animaux et des plantes présents dans le phytoplancton. En voici quelques-uns. Coccolithophore, C-O-C-C-O-L-I-T-H-O-P-H-O-R-E-S. Ce sont des organismes unicellulaires qui sont protégés par des écailles de calcique dont la forme et l'abondance dépendent de leur cycle de vie et des conditions de leur milieu de vie. Elles mesurent 1/20 de millimètre. Et malgré cette toute petite taille, elles influencent notre climat. Et oui, elles sont la source de sulfure de diméthyle, une molécule qui permet la formation de gouttelettes d'eau de mer, donc facilite son évaporation et donc la création de nuages et donc notre climat. Lorsque les coccolithophores meurent, ils se déposent au fond des océans et lorsque l'aide de calcite s'accumule dans les sédiments. Et des fois, grâce à des forces géologiques intenses, ces sédiments remontent à la surface et cela donne des falaises, notamment les falaises d'Étretat. Et oui, l'aiguille creuse d'arsène est en fait de la craie, soit la roche issue de l'accumulation de coccolithophores.
1: C'est le plus grand des voleurs. Oui, mais c'est un gentleman.
0: Un autre type d'organisme extraordinaire du phytoplancton, c'est les diatomées. Celles-ci possèdent une structure en silice. Elles forment pratiquement du verre. On estime qu'à elles seules, elles produisent un quart de notre oxygène. Lorsqu'elles meurent, lestées par leur carapace en silice, elles se déposent au fond des océans, formant la roche friable appelée diatomite, utilisée en agriculture ou dans l'industrie de filtration, dans la peinture ou encore en isolant. Ce petit peuple de la mer et des océans nous est certes invisible, mais tellement proche de nous par bien des aspects. Le phytoplancton est à la base de la vie sur Terre et aussi à la base de la chaîne alimentaire marine. On estime qu'il faut 10 tonnes de phytoplancton pour produire 1 kg de thon. Donc, si pas de phytoplancton, pas de poisson et pas de vie marine.
2: Allez le bus, secoue des bus. Ça y est les enfants, nous avons atteint la taille du zooplancton.
0: Eh oui. Comme le dit Bill en tête, la conductrice du bus magique, Le zooplancton est la deuxième partie

0: qui composent le plancton. Le zooplancton représente tous les micro-organismes dits animaux qui se nourrissent du phytoplancton. Il est composé d'une partie permanente et d'une partie non permanente. Il y a par exemple beaucoup de larves de crustacés qui forment la partie non permanente du zooplancton. Les larves de homards vont y rester pendant 3 semaines avant de devenir des homards adultes. Ou encore les larves de langoustes, elles, vont s'y développer pendant 8 mois. Il y a par contre d'autres animaux comme le krill qui restent toute sa vie au niveau du zooplancton. Et c'est lui qui nourrit l'animal le plus gros de notre planète, la baleine bleue. En une journée, une baleine bleue peut manger jusqu'à 16 tonnes de krill. On pourrait se dire que plus les baleines seront nombreuses et moins il y aura de krill. Mais non, c'est du donnant-donnant. Car alors que la baleine mange du krill, celle-ci défèque dans l'océan, apportant les nutriments nécessaires au krill pour proliférer. C'est ce qu'on appelle le paradoxe du krill. Donc moins il y a de baleines bleues, moins il y aura de krill et inversement. C'est un vrai recyclage des nutriments. Les baleines produisent par leur déjection un véritable engrais pour le krill et tout le zooplancton par la même occasion.
1: Oh, la nature ne cessera jamais de m'émerveiller.
0: Dans le zooplancton se trouvent aussi les membres de la famille des cnidaires. C'est la famille des méduses. Et oui, dans le zooplancton, il y a des organismes de quelques microns, comme les larves de crabes, mais aussi la méduse géante Nomura, qui se rencontre en mer de Chine et au Japon. Elle peut peser plus de 220 kg et a déjà fait chavirer des bateaux de pêche qui essayaient de la remonter au filet. Dans cette famille des cnidaires, je voulais vous parler des cnétophores. Leur nom signifie « porteur de peigne ». Ces organismes gélatineux possèdent 8 rangées de peignes composées de milliers de cils qui diffractent la lumière, leur donnant les couleurs de l'arc-en-ciel. L'un des spécimens le plus impressionnant est la ceinture de Vénus, pouvant faire plus d'un mètre, complètement iridescente, aux 1000 couleurs, se laissant porter par le courant. Elle possède un organe d'orientation que l'on appelle le statocyste, qui est composé de grains de carbonate de calcium. La position des grains lui permet de se repérer dans l'eau et surtout de sentir la gravité. C'est l'ancêtre des organes sensoriels de gravité chez tous les animaux, comme nous, où notre oreille interne possède aussi des grains de calcique qui nous indiquent notre position dans l'espace. Les autres spécimens extraordinaires de la famille des cnidaires sont les siphonophores.
2: Interprète !
3: Interprète !
2: Interprète !
3: Interprète !
0: Oui, je sais, ça fait beaucoup de mots compliqués, mais accrochez-vous. Surtout pour les siphonophores, qui sont les animaux les plus grands de notre planète. Ils peuvent mesurer plus de 30 mètres de long. Ils sont carnivores et chassent en déployant des filaments collants, voire toxiques, un peu comme leurs cousines les méduses, qui ont des filaments urticants. Je suis fascinée par les siphonophores. Il faut vous imaginer un énorme tuyau gélatineux, transparent, avec des reflets irisés, composé de plusieurs modules appelés des zooïdes.
4: Putain, non, ça y est, j'en ai marre. Non, moi je crois qu'il faut que vous arrêtiez d'essayer de dire des trucs.
0: Et attendez, c'est pas fini. Ces modules, ou zooïdes, sont tous issus du même embryon et sont tous reliés ensemble par un énorme cordon ombilical qu'on appelle stolon. Chaque zooïde a une fonction spécifique, un peu comme les cellules de notre corps ou les membres d'équipage d'un navire. Les zooïdes sont soit spécialisés dans la flottaison, la nutrition, on les appelle alors les gastérozoïdes, ou encore la reproduction, qu'on appelle des gonozoïdes. Le plancton est à la base de tout, de la vie sur Terre, de notre oxygène, de notre climat et de notre alimentation en étant à la base de la chaîne alimentaire marine. Pour faire simple, le phytoplancton est mangé par le zooplancton, lui-même mangé par des crustacés et des petits poissons comme les anchois, qui sont ensuite mangés par des poissons carnivores et puis qui sont mangés soit par certains mammifères marins, soit par nous. Même si le plancton fait partie intégrante de notre mode de vie, il nous a quand même donné nos paysages, des matériaux qui nous ont permis de nous développer, notre oxygène, mais aussi sa décomposition a permis d'avoir du pétrole et donc tout ce qui en découle, eh ben, il reste encore très invisibilisé et vulnérable. Nous avons peu d'études sur l'impact du réchauffement climatique sur le plancton. Pourtant, on le sait sensible à la qualité de l'eau des océans, à l'acidification de ces derniers, à la pollution plastique ou encore à la surpêche, notamment du krill. La protection de la biodiversité marine passe aussi par la protection des plus invisibles. Voilà, cet épisode d'À l'océan dans le microcosme du plancton se termine. Si vous voulez voir de plus près à quoi ressemblent tous les organismes dont je vous ai parlé, je vous conseille la chaîne YouTube Les Chroniques du Plancton, où vous pourrez voir toutes ces créatures en mouvement et aussi en découvrir bien d'autres, car le plancton est foisonnant de vie et je n'ai pas pu tout dire ici. Je vous laisse avec le titre Plancton de l'artiste japonais Ouette. Vous aussi, laissez-vous porter par les courants marins, parmi ces millions d'organismes lumineux, microscopiques et extraordinaires. Je vous fais des bisous salés bien sûr.

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1: Bonjour, bonjour à tous pour cette air de rien estivale du mois d'août. Enfin, pour le mois d'août, j'ai la chance d'être par téléphone parce que notre invité est à Berlin. Il ne sera là qu'au moment du festival. C'est Vladimir Stupel. Bonjour Vladimir.
2: Bonjour Sylvia.
1: Alors, pianiste, concertiste, chef d'orchestre, président et directeur artistique de ce festival dont c'est la 16e édition. Alors, je vous laisse le privilège de nous donner le nom de ce festival.
2: Merci beaucoup. Tout d'abord, merci beaucoup de m'avoir sur vos ondes. Je suis ravi. Le festival s'appelle Eglise en musique au pluriel parce qu'il y a beaucoup de musique, musique de chambre, musique en solo, musique d'orchestre. Donc, on a décidé à un moment donné de appelé le festival Eglise en musique. Le festival Eglise en musique existe depuis 16 ans. Mmh. Et c'est très facile pour moi de compter parce que notre fils aujourd'hui a 16 ans.
1: Voilà.
2: Il était né en 2010. Et c'est ainsi qu'on compte les années du festival parce qu'au tout premier festival, il n'avait qu'un mois et demi.
1: Donc c'est son cadeau d'anniversaire, si je comprends bien.
2: C'est à peu près son cadeau d'anniversaire et ce qu'il nous a fait, lui. Actuellement, il se trouve en Estonie, dans le cadre d'Académie Paavo Järvi, où il joue des percussions d'orchestre, des timbales, triangle et plein d'autres choses. Tout ce qu'on peut frapper, il joue. Mais a priori, au début et maintenant également, il est violoniste et altiste et il va participer au concert de clôture le samedi 8 août. Mais on va en parler un tout petit peu plus tard. Donc le festival fête sa 16e année. Nous en sommes absolument ravis parce que nous avons survécu, et je n'exagère pas en utilisant ce mot, nous avons survécu la pandémie, nous avons survécu plein d'autres problèmes et nous sommes toujours là.
1: Eh bien bravo, bravo à vous et à votre épouse, parce que vous parlez de votre fils qui a de qui tenir, puisque vous êtes un couple de musiciens et ça doit être très excitant pour vous de gérer, de créer, d'organiser ce festival. Alors je vous laisse présenter votre épouse.
2: Mon épouse Judith Engelson, elle est violoniste, altiste, co-directrice de ce festival. Et nous ensemble avons fondé ce festival il y a quand même pas mal de temps déjà, en 2009, dont la première édition a eu lieu, comme je vous ai déjà dit, en 2010. Mon épouse possède une énergie incroyable, et mis à part ce festival-là que nous gérons depuis 16 ans, nous avons encore un deuxième festival que nous sommes en train de gérer actuellement aussi, à Berlin, qui s'appelle La Dernière Rose d'été, et qui va fêter ses 12 ans. Donc, c'est nos deux aussi qui sont les directeurs artistiques de ce festival de Berlin qui aura lieu juste après notre festival d'Eglise au mois d'août, entre le 14 et le 18 août.
1: Alors comment, comment un festival comme ça est arrivé? Vous parlez de Berlin, comment un festival comme ça, comment vous avez eu l'idée de le faire à Eglise? Vous avez eu un coup de foudre pour Eglise? Expliquez-nous, parce qu'on vous avait eu en vrai au studio il y a 2 ans, pourquoi Eglise?
2: Je suis toujours en vrai, même si je ne suis pas en studio chez vous.
1: Non, je veux dire donc physiquement au studio.
2: Bien entendu, donc ce n'est pas l'intelligence artificielle qui vous parle. Et je dois avouer que nous sommes assez soulagés d'être des musiciens parce que je pense que le temps que l'intelligence artificielle puisse faire de la musique au niveau des humains, ce n'est pas pour demain. Ce n'est pas demain la veille.
1: Heureusement.
2: Donc nous sommes tous les deux tombés amoureux de ce village d'Eglise, qui s'est agrandi depuis, donc maintenant c'est la ville d'Eglise, aux causes d'une amie très proche qui nous a quittés malheureusement il y a 6 ans, en 2020, Marianne Chapéreau, qui a déménagé sur Eglise en 2006, et nous sommes venus la visiter, et on s'est dit que ce serait un endroit absolument parfait pour un festival. C'était l'idée de mon épouse d'ailleurs. Ma réponse fut, mais je ne pourrais plus faire de vacances ici. Et elle a dit, mais ainsi, tu auras toujours une raison de venir à Aigues-Vives. Et elle avait raison. Voilà. J'ai toujours une raison de venir à Aigues-Vives. Et même pendant la pandémie, on prenait la voiture, on descendait de Berlin jusqu'à Aigues-Vives, on donnait des concerts en plein air et on donnait des concerts aussi pour nos aînés. Au foyer Paul Jourdanin d'Aigues-Vives en plein air. Et c'était très important d'ailleurs, je dois souligner que c'est très important pour nous de couvrir toute la gamme de notre audience, de notre public, si vous voulez, entre les enfants, parce qu'on fait des concerts aussi pour les écoles d'Aigues-Vives, et nos aînés au foyer.
1: Et entre les deux, les étudiants, puisque vous avez cette volonté, bien sûr, de partager la musique, mais aussi de la faire aimer et de faire émerger des talents. Hein. Et cette année, je vois que, ça y est, vous redémarrez tous ces concerts avec des étudiants. Il y avait eu une pause, malheureusement. Et là, vous devez être tout content de relever cette académie.
2: Nous sommes absolument ravis de pouvoir faire revenir les étudiants parce que la pandémie, encore une fois, qui a fait une coupure dans l'académie, car tous nos étudiants ont été logés chez l'habitant. Les habitants d'Aigues-Vives, avec une générosité absolument incroyable, ont ouvert leur maison à nos étudiants et pendant quelques années, nous avions eu jusqu'à 25 étudiants par an. Maintenant, il n'aura que 8. Ça, c'est déjà très, très bien, parce qu'on redémarre doucement.
1: Ben oui.
2: on aura 6 violonistes, une pianiste et une chanteuse.
1: Et donc, ils participeront à certains des concerts, puisqu'en fait, ce festival, cette 16e édition, se partage en trois dates, on va dire. Le 2 août, le 7 août. Et le 8 août. Mais avant de parler un peu du détail de ce programme, de cette très belle affiche, depuis le début, vous avez des affiches très colorées qui attirent l'œil. Avant, avant de parler du programme et du choix du programme, on va déjà entrer dans la musique puisque vous avez choisi comme premier extrait, je vous laisse présenter, Albert Dietrich dans...
2: Albert Dietrich, un homme complètement inconnu en ce qui concerne le grand public, un homme très connu pour nous, les musiciens, parce qu'il a écrit le premier mouvement de la célèbre sonate FAE, avec des autres compositeurs, beaucoup plus célèbres que lui, Robert Schumann et Johannes Brahms. C'est une sonate qui a été dédiée à l'anniversaire d'un très très grand violoniste de l'époque, Joseph Joachim, ou bien en allemand, Joseph Joachim. Et il a présenté cette sonate, étant un duo avec une dame qui n'était que Clara Schumann.
1: Ah oui.
2: Oui, formidable pianiste et formidable compositrice d'ailleurs. Nous allons jouer aussi ces trois romances pour violon et piano dans ce concert. Mais Albert Dietrich, qui était un élève de Schumann, il est tombé un peu dans l'oubli. C'est au cause de cette sonate qu'on le connaît encore. Mais cette sonate, c'est très intéressant parce que tout d'abord, ça montre les amitiés artistiques. Ça, c'est une chose qui nous tient beaucoup à cœur. C'est que les amitiés artistiques ont été le moteur pour montrer que c'était le moteur, c'était la motivation et c'était aussi une collaboration extrêmement fructueuse. Car Johannes Brahms a écrit que... pas que, bien entendu, cette sonate, un mouvement de cette sonate. Il a écrit le concerto, le célèbre concerto pour violon, orchestre, et il a édité ce concerto. Il a corrigé beaucoup de choses à l'aide de Joseph Joachim, qui était un violoniste, qui lui disait, écoute, c'est pas trop violonistique ce que tu es en train d'écrire, est-ce qu'on peut changer ça?
1: Ah, c'est très intéressant.
2: C'est vraiment connu, ce métier artistique, c'est
1: écoutez,
2: un couple qui travaille comme ça.
1: On va écouter alors un petit extrait, on va peut-être 3 minutes, et on se retrouve juste après.

0: Sur Radio Alliance Plus, après cette première extrait musical, nous retrouvons Vladimir Stoupel et parlez-nous donc de la journée du 2 août.
1: La journée du 2 août, il aura au programme Clara Schumann, trois romances pour violon et piano. Cette célèbre sonate écrite par trois compositeurs, Dietrich Schumann et Brahms, pour violon et piano, qui s'appelle sonate FAE. Pourquoi FAE? Eh bien, étant à Berlin, j'en profite de mon piano, qui est juste à côté, pour vous expliquer. Pourquoi FAE? Parce que ça, c'était le devis de Joseph Joachim, qui en allemand s'appelle « Frei, aber einsam », traduit en français, ça donnerait « libre, mais solitaire ».«
0: Libre, mais solitaire
1: ».« Libre, mais seul », oui. « Libre, mais seul ». Et si on utilise les premières lettres de son devis, ça nous donne « F ». A, E.
0: D'accord, voilà l'explication.
1: Donc, ça nous donne déjà le début d'une mélodie. Les deux compositeurs, Dietrich et Schumann, ont utilisé ce qu'on appelle un leitmotiv, si l'on veut, ou cette petite mélodie dans leur mouvement. Brahms était jeune et rebelle, ne l'a pas utilisé du tout dans son scherzo. Ça n'a rien à voir. Mais c'est une musique absolument formidable. Après, on continue sur un morceau, sur deux morceaux, pour alto et piano, parce que mon épouse Judith Engosom, elle joue également de l'alto, avec Rebecca Clark, une compositrice extraordinaire qui sera présente dans deux concerts pendant notre festival, qui s'appelle Morpheus pour alto et piano. C'est un morceau assez bref, aux alentours de 5 minutes. Même si ça s'appelle Morpheus, on ne s'endort pas. Parce que c'est un très, très, très, très joli morceau. Et on termine le concert des deux avec la sonate d'Henri Vietan, le compositeur belge francophone, pour alto et piano opus 36. Vietan, qui était un célèbre violoniste, formidable compositeur pour violon, il a écrit une sonate pour alto, qui est devenue aussi, exactement aussi célèbre que ses morceaux pour violon. Il a obtenu des critiques extrêmement élogieuses parce que personne ne s'attendait que Vietan joue de l'alto, mais en Angleterre, il a été ovationné debout par des Anglais après avoir présenté cette sonate au public.
0: Donc,
1: c'est la journée de Dieu. Août.
0: Une journée du 2 août très, très dense. J'ai l'impression, en vous écoutant, que vous parlez des artistes qui viennent. C'est aussi une grande histoire d'amitié, ce festival, hein, j'ai l'impression. Amitié entre...
1: Absolument. Au début, le premier concert, il n'y en a que notre duo, le duo Engolson-Stoupel. Mais après, pour le deuxième grand concert, le vendredi, le 7 août, on continue avec des artistes invités qui viennent d'Espagne, que nous connaissons depuis un moment déjà, mais on n'a pas eu encore la possibilité de les inviter. Ana Luc Fernandez, une très grande violoniste espagnole, et une étudiante au piano, Jocelyn Andoko, qui est une étudiante au conservatoire Peabody à Baltimore. C'est une indonésienne qui va jouer à notre festival à Aigues-Vives et aussi à notre festival à Berlin.
0: C'est très international, tout cela.
1: C'est très international.
0: Est-ce que les étudiants ont le trac de venir dans un petit festival aussi dense, aussi intime et aussi merveilleux qu'Aigues-Vives, où ils se sentent très détendus, en vacances?
1: Je pense que pour nos étudiants, et si je ne me trompe pas, la plupart de nos étudiants viennent des États-Unis, à Aigues-Vives et aussi à Berlin. Je pense que pour nos étudiants, c'est extrêmement important de venir voir la vieille Europe, comme on l'appelle, parce qu'il y a quand même beaucoup de jeunes musiciens qui sont en train d'apprendre la musique européenne, la musique qui a été écrite, dans l'atmosphère de la vieille Europe, comme Brahms ou Schumann, ou même Rebecca Clarke, mais ils n'ont jamais mis les pieds en Europe.
0: Ah, donc voilà, vous leur donnez l'occasion.
1: ça va leur donner l'occasion. Et ce qui était très intéressant, je dois dire que j'ai admiré les habitants d'Aigle-Vive de pouvoir communiquer avec nos étudiants chinois, américains, japonais, australiens, sans pouvoir parler ni l'anglais ni le chinois, mais il y avait toujours une compréhension basée sur la musique.
0: Sur la musique.
1: Ça, c'était extraordinaire. Et ils étaient presque comme les supporters dans un match de foot. Ils venaient au concert des étudiants
0: pour soutenir
1: leurs étudiants, mais quand même plus calme. Ouais.
0: Et ces concerts ont lieu où dans Aigle-Vive? Parce que l'heure et le lieu.
1: L'heure et le lieu. 20h30, le 2 août, le 7 août et le 8 août, toujours à 20h30, à la salle Mario Sekol. C'est en bas du village, presque à l'entrée du village. Difficile de manquer parce que c'est un grand bâtiment rouge à droite de la route. Il y a plein d'espace pour se garer, ce qui est important.
0: Bien sûr.
1: Et voilà. Et il y a la clim.
0: Ah, bah alors, c'est un argument choc.
1: Oui, absolument.
0: Alors vous,
1: non, c'est important.
0: Vous parliez de la vieille Europe et je fais un jeu de mots sur Henri Vieuxtemps. Je ne sais pas si c'est de très
1: absolument.
0: Bon goût. Mais annoncez-nous donc la deuxième musique d'Henri Vieuxtemps. Vieuxtemps, pardon.
1: Donc, Henri Vieuxtemps, c'est la sonate pour alto et piano, opus 36, que... nous avons joué déjà à maintes reprises, bien entendu, y compris à Aigle-Vive, je pense, il y a à peu près 10 ans. Mais ça fait toujours plaisir de jouer cette sonate parce que surtout le deuxième mouvement, et je voudrais bien que vous fassiez passer le deuxième mouvement de cette sonate un peu sur vos ondes pour donner un peu le goût à nos auditeurs. Le deuxième mouvement s'appelle La Barcarolle. C'est vraiment un morceau absolument extraordinaire et très touchant.
0: Nous écoutons.

0: Alors sur Radio Alliance Plus, c'est toujours un grand plaisir d'écouter parler de musique. Là, c'est Vladimir Stupel, donc qui a généré ce festival à Aigues-Vives. Vous vous lassez pas, vous êtes parti pour encore 16 ans ou même plus.
1: Tout d'abord, je n'ai pas généré ça tout seul, mais avec ma femme Judith Engolson. Ensuite, on est parti pour très longtemps. Ça, je peux vous le dire. Alors, on n'est pas venu pour partir tout de suite.
0: Est-ce que ça s'adresse à un public de connaisseurs ou est-ce que la population vient? Quelle est un petit peu la renommée de ce festival?
1: C'est tout public. Tout public. Il n'y a pas de connaisseurs, il n'y a pas de gens qui n'y connaissent rien. Vous savez, le célèbre violoniste Jean Isaïe, le violoniste franco-belge, il a joué pour les troupes pendant la Première Guerre mondiale. Il disait aux soldats, il ne faut pas s'y connaître, il faut juste écouter.
0: Oui, juste écouter. Et toutes les émotions.
1: Il faut juste écouter parce que la musique part des émotions. Mm-hmm. Nous avons tous des émotions. Même si on ne sait pas qui est compositeur, qui a écrit quoi, quelle est la structure, tout cela n'est pas important du tout. C'est important pour nous, les musiciens.
0: Et c'est important
1: pour faire passer le message.
0: Et c'est important pour trouver des lieux comme ça, comme une sorte de communion. Et là, c'est la musique. Et faire un moment de joie, de sérénité. Et ça vous touche toujours autant, hein, je pense, d'observer.
1: Absolument.
0: Bien sûr, vous jouez, mais vous observez peut-être aussi le public et de voir ce moment de joie que vous apportez.
1: Je dois dire que lorsque nous avons présenté notre première édition, il y a 16 ans, on nous disait, vous vous trompez de lieu. Il y a la Tour en Maché, il y a une chose qui est extraordinaire d'ailleurs, le célèbre festival du film court à Aigues-Vives, qui aura lieu, je pense, pour la 35e fois déjà, cette année. Et on ne s'est pas trompé de lieu, mais pas du tout. Parce qu'on a fait un essai, avec un petit concert, avec deux petits concerts en 2009, un concert pour violon seul dans la petite église d'Aigues-Vives et un concert en duo le jour de notre mariage, parce que nous nous sommes mariés à Aigues-Vives, avec monsieur le maire, oui. C'était très solennel. Et le soir, on a joué un concert dans la salle Marius École qui était vraiment plein, bondé. Et donc là, on a compris qu'il y a toujours un intérêt pour la musique classique. Bien entendu, la tauromachie, c'est très important, mais ici, à Aigues-Vives, on trouve une très très grande ouverture pour la musique classique, et j'aime beaucoup citer cet exemple que je cite toujours lors de mes interviews. Il y avait une grand-mère qui était assise avec sa canne devant le temple pendant 4 ans, voyant nos étudiants monter et descendre le perron du temple, les escaliers du temple. 4 ans plus tard, elle est montée, elle a assisté à tous les concerts des étudiants depuis.
0: Ah bon, écoutez, c'est magnifique. Alors, on va terminer sur une question qui est un peu inutile. Vous avez toujours du choix, bien sûr, pour ces concerts. Donc, je suppose que le programme de l'an prochain est déjà presque en boîte.
1: Non.
0: Non. Ah bon.
1: Non, pas du tout. Pas du tout. Notre programmation a, je dirais, subi, que notre programmation a subi un coup pendant la pandémie, mais a priori, on fait une programmation juste après le festival qui s'est déroulé.
0: Eh bien, écoutez, je vais vous souhaiter.
1: Au mois de septembre.
0: Profitez déjà de ce festival, de ce grand partage avec les étudiants qui doivent être ravis, vous aussi, de relancer cette académie. Savoir que musique, Aigues-Vives en musique vit toute l'année, hein, il n'y a pas que le festival. Donc vous avez un site, hein, Aigues-Vives en musique pluriel.org, et qu'on peut avoir toutes les activités, on peut adhérer, on peut soutenir.
1: Et Et on aura une autre édition au mois de novembre.
0: Oui.
1: Et je voudrais aussi préciser que notre troisième concert, le 8 août, aura pour titre le célèbre livre de François Sagan, Aimé au Brahms.
0: C'est vrai qu'on a à peine parlé du 8. Mais on va sur le site et puis on vient surtout à y vivre les 2, 7 et 8 août. Merci Vladimir.
1: Merci beaucoup Sylvia.
0: Bonne fraîcheur à Berlin et rendez-vous au mois d'août.
1: Parfait.
0: Merci
1: beaucoup. Merci, bonne journée et restez quand même au frais.

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1: Bonjour et bienvenue, 10h TU midi, ici à Paris, le journal sur RFI.
2: Gilles Moreau.
1: L'actualité de cette fin de semaine, dominée par un afflux massif de migrants du Maroc vers l'enclave espagnole de Ceuta. Au moins 40 000 personnes ont déjà franchi la frontière et les tentatives se poursuivent. Des tentatives par la mer, dangereuses et parfois mortelles, il y a au moins 18 morts. Le Premier ministre Pedro Sanchez se rend sur place. La France, elle, va renforcer les contrôles à la frontière espagnole. Dans le reste de l'actualité, Israël n'a toujours pas confirmé un accord sur le désarmement du Hamas dans la bande de Gaza. Du mieux sur le front des incendies en France. Et le tollé déclenché par le projet de réforme de la FIFA, projet d'ouverture aux investisseurs privés. La Confédération asiatique rejoint le camp des opposants. Entre le Maroc et l'Espagne, on assiste donc à un afflux massif de migrants jamais vu depuis 5 ans. Au moins 40 000 personnes ont déjà traversé la frontière ces derniers jours vers l'enclave espagnole de Ceuta, petit territoire habité par 80 000 personnes. Les arrivées n'ont pas cessé dans la nuit et ce matin, elles continuaient. Pour la plupart, ce sont de jeunes hommes et des adolescents. Au moins 18 d'entre eux sont morts noyés en tentant le passage de la frontière par la mer. Mathias Reynal est notre correspondant à Rabat.
3: Beaucoup de jeunes, parfois mineurs, semblent avoir pris pour argent comptant les rumeurs qui circulent sur les réseaux sociaux d'une ouverture de la frontière entre l'Espagne et le Maroc. Évidemment, il n'en est rien. Arriver sur place, c'est de manière illégale et en groupe de plusieurs dizaines de personnes, parfois plusieurs centaines, que se font les traversées dans une atmosphère de chaos, en combinaison de plongées, certains équipés de palmes, de bouées de fortune. Les candidats au départ se jettent parfois à l'eau dans une zone particulièrement dangereuse de la Méditerranée, parcourue par des courant puissant. Il faut plusieurs heures de nage pour rejoindre l'enclave. Le Maroc et l'Espagne ont assuré hier qu'ils renforçaient leur coordination pour procéder dès que possible au rapatriement de toutes les personnes ayant pénétré illégalement dans l'enclave.
1: Mathias Reynal à Rabat pour RFI. Le Premier ministre espagnol Pedro Sanchez est attendu aujourd'hui à Ceuta où il rencontrera les forces de police déployées à la frontière ainsi que les responsables régionaux. Au-delà de l'Espagne, cet afflux massif de migrants clandestins a fait réagir dans toute l'Europe et notamment en France. Le ministre de l'Intérieur, Laurent Nunez, a annoncé l'activation de la force frontière d'intervention rapide afin de renforcer les contrôles sur le sol français. Il s'est brièvement exprimé ce matin au micro de nos confrères de RTL.
4: Nous avons le contrôle à la frontière franco-espagnole et existe. D'ailleurs, il a été renforcé ces derniers mois puisque nous avons une force mobile qui est présente en permanence et qui renforce ses contrôles. Sur la situation que vous décrivez, je me suis entretenu hier avec mon homologue espagnol, on doit se parler aujourd'hui. Voilà, donc on prendra évidemment des mesures s'il devait y avoir des mouvements vers le territoire national. Et en tout cas, on renforcera évidemment le contrôle à la frontière.
1: Le ministre de l'Intérieur, Laurent Nunez. Voilà pour cet afflux massif de migrants vers l'Espagne sur lequel nous allons revenir largement, notamment dans RFI Midi à 13h30 et Afrique Midi à 14h30. Au Proche-Orient, le Hamas va-t-il rendre les armes? La question reste posée au lendemain de l'annonce de Donald Trump. Le Hamas a confirmé ce matin la conclusion d'un accord avec son désarmement dans la bande de Gaza, point prévu dans la deuxième phase du cessez-le-feu avec Israël. Israël qui n'a pas encore commencé cette annonce américaine. Jusqu'à maintenant, l'État hébreu s'en tient à une ligne jaune dans l'enclave. Elle reste en vigueur tant que le Hamas n'aura pas été totalement désarmé et que la bande de Gaza n'aura pas été entièrement démilitarisée. Sur le front des feux de forêt en France, bientôt 9 jours de lutte acharnée contre le méga-feu qui a fait des ravages en Gironde, dans le sud-ouest. Plus de 42 000 hectares brûlés, je vous le rappelle. Ce matin, les autorités se montraient plutôt confiantes. Le feu est contenu dans son périmètre, mais toujours actif par endroits, ce qui empêche de le considérer comme fixé. Les enquêtes ouvertes sur les départs de feu en France ont permis les interpellations de centaines de personnes, la plupart étant soupçonnées d'avoir mis le feu volontairement. Les précisions d'Aram Beng.
5: 308 interpellations, c'est le chiffre donné ce vendredi par le ministre de l'Intérieur, et 2/3 des personnes interpellées sont suspectées d'avoir volontairement déclenché des incendies, affirme Laurent Nunez. D'ailleurs, une trentaine d'entre elles est d'ores et déjà condamnée, et parfois de la prison ferme, ou en détention. détention provisoire en attendant d'être jugés. À ce jour, plus de 14 000 incendies ont été détectés en France depuis le début de la saison et dans 9 cas sur 10, il est d'origine humaine, accidentelle ou volontaire. Selon le ministre de l'Intérieur, 70% des personnes interpellées dans le cadre des enquêtes pour déterminer l'origine des feux sont des pyromanes. Les 30% restants sont liés à des incendies provoqués par imprudence ou par négligence. Cependant, les plus gros incendies comme celui en Gironde qui a ravagé 42 000 hectares de forêt seraient d'origine accidentelle, tout comme celui de Fontainebleau au sud de Paris.
1: Une nouvelle vague de chaleur s'est abattue sur l'Europe centrale. Les températures pourraient dépasser 40 degrés Celsius dans les prochains jours. Les autorités multiplient les mesures d'urgence face au risque d'incendie et à la pression croissante sur les réseaux d'eau et d'énergie. La Russie resserre son étau sur Pavel Durov. Après avoir déclenché cette semaine une procédure de recherche internationale à l'encontre du patron de la messagerie Telegram, elle vient de le placer sur sa liste des personnalités désignées comme terroristes ou extrémistes. Anissa El-Jabri est à Moscou pour RFI.
6: Sur la liste des extrémistes et terroristes de la Russie, environ 22 400 personnes physiques et près de 900 organisations. Parmi elles, l'ONG Mémorial, prix Nobel de la paix 2022, Alexei Navalny, même mort, des professionnels des médias dénonçant l'offensive en Ukraine, le groupe Meta, maison mère de Facebook et Instagram, ou encore les groupes djihadistes Al-Nosra et de l'État islamique. Cette liste, établie par les services de surveillance financiers, entraîne notamment le gel immédiat des comptes bancaires et des avoirs financiers en Russie. Dans le pays, on spécule désormais sur la possibilité du classement de la messagerie elle-même comme extrémiste et surtout sur la possibilité que la responsabilité des utilisateurs puisse être engagée. La démarche semble pourtant compliqué. Malgré les tentatives de blocage des autorités, elles ont commencé il y a un an, Telegram reste très populaire et utilisé en Russie parmi les citoyens ordinaires, le Kremlin et même les forces de l'ordre. Pavel Durov, naturalisé français en 2021, a été mis en examen il y a 2 ans par la justice française pour une série d'infractions relevant de la criminalité organisée. Anissa El-Jabri, Moscou, RFI.
1: En France, Xenia Fedorova s'insurge contre l'arrêté d'expulsion qui la vise. La chroniqueuse russe, accusée d'être la voix du Kremlin dans les médias, dénonce sur le réseau X une pression politique et une censure. Dans un nouvel arrêté paru ce matin, la France gèle pour 6 mois ses avoirs. Dans l'actualité économique et les résultats de l'inflation en France, les prix à la consommation ont progressé en juillet d'un peu plus de 2% en tendance annuelle. Des prix tirés par la hausse de ceux des produits pétroliers et ainsi que ceux du gaz. Hausse de l'inflation qui reste contenue, a commenté Bercy. Malgré le tollé soulevé, pas seulement en Europe, la FIFA maintient son projet de réforme. Elle affirme avoir entendu les critiques, des informations sur elle inexactes ont circulé et elle maintient ses consultations, je cite, ouvertes et démocratiques. Parmi les principaux opposants, la très puissante UEFA et la CONCACAF, qui regroupe 41 fédérations d'Amérique et des Caraïbes. Enfin, on vient d'apprendre, la Confédération asiatique soutient l'UEFA et la CONCACAF pour protéger la Coupe du Monde. L'actualité du ballon rond, c'est aussi la mort d'une légende du football italien. Franco Baresi, capitaine emblématique du Grand Milan AC des années 1980 et 1990. Il fut l'un des meilleurs défenseurs au monde et l'homme d'un seul club pendant 20 saisons. Franco Baresi disparaît à l'âge de 66 ans. Frédéric Suto, bonjour, son portrait avec vous.
7: Oui, le port altier de Franco Baresi, ballon collé au pied, sécuriser sa défense, mais aussi guetter la moindre ouverture vers l'avant. C'est l'image qu'il nous reste. Il y avait du Franz Beckenbauer dans son jeu, un libéro à l'ancienne, qui a fait le bonheur du grand Milan AC aux côtés des Rijkaard, Gulli, Van Basten. Franco Baresi a fait partie, vous l'avez dit, de cette équipe qui a régné sur l'Europe à la fin des années 80. 3 Ligues des Champions au palmarès et une fidélité absolue au Milan jusqu'en 1997. C'est aussi, Franco Baresi, l'épopée de la Coupe du Monde 1994, capitaine de la sélection italienne, blessé au ménisque dès le deuxième match. Il s'était rétabli in extremis pour jouer la finale du Mondial contre le Brésil. Premier tireur de la séance au tir au but. Il avait raté sa tentative, comme Roberto Baggio et Daniele Massaro. Le titre s'était envolé. Mais Franco Baresi compte une étoile tout de même. Il était de l'aventure de 1982, l'Italie championne du monde cette année-là. Même si tout jeune, il n'avait joué aucune minute du tournoi. Il y a un an, Franco Baresi avait subi une opération des poumons. Aujourd'hui, à 66 ans, il s'éteint. C'est toute l'Italie qui pleure son défenseur et son numéro 6, légendaire dans le dos.
1: Et l'Italie qui a deux couleurs, hein, aujourd'hui, les couleurs de Baresi, le rouge
7: et le noir.
1: Bien sûr. Merci, c'était Frédéric Suteau. À tout à l'heure, 13h pour un nouveau journal dans l'immédiat. Il est midi et pratiquement 10 minutes ici à Paris.

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12: Donc, l'émission s'appelle Regarde ailleurs. Regarde ailleurs, c'est cette envie d'élargir son regard, sa vision sur le monde, à travers différents parcours de vie, différentes expériences d'écrivains, de voyageurs, toute personne que je peux rencontrer sur mon chemin. Avec nous dans cette émission aujourd'hui, Agnès Charon. L'idée, c'est qu'on prenne le temps de découvrir un petit peu ton itinéraire de vie, parce que je sais que non seulement tu as beaucoup voyagé, mais tu t'es aussi rapidement impliqué sur la cause tibétaine dont on parlera dans cette émission. Donc on va revenir un peu à l'origine, à toi, il y a longtemps. Qu'est-ce qui a fait que tu t'intéresses à ce qui se passe au-delà de nos frontières et à quel moment le voyage est entré dans ta vie ?
13: Quand on était jeune marié, qu'on n'avait pas encore d'enfants, ou non, c'était à partir du moment où on a eu des enfants, on a eu envie aussi d'aider des enfants des autres continents. Alors, mon rêve un peu, c'était d'aider des enfants de tous les continents, un enfant dans chaque continent. Parce que c'était normal, moi j'étais vraiment très consciente de la chance qu'on avait de vivre dans ce pays. Nous, on n'a jamais été très argentés, on avait des métiers qui n'étaient pas bien payés, mais quand même, pour moi, pour nous, c'était important de partager notre richesse avec d'autres enfants pour que cela puisse aussi avoir et une éducation et un bien-être. Voilà.
12: On pourra parler du parrainage un peu plus tard, mais c'est vrai, tu dis, on avait cette conscience. Comment ça se fait que tu avais ça ? D'où vient cette sensibilité ? Pourquoi tu avais, très vite, très jeune, eu envie de soutenir d'autres enfants dans tous les continents ? Est-ce que tu peux m'expliquer d'où ça vient, ce goût de l'autre, ce goût de l'humain ?
13: Bon, j'en sais rien. Enfin, ça me semblait évident. Ça me... Bon, c'est peut-être la conscience de vivre dans un pays riche. Enfin bon, dès qu'on se tourne vers ce qui se passe ailleurs, l'Afrique, l'Amérique du Sud, quand on est conscient de ce que peuvent vivre d'autres peuples, on se dit qu'on est aussi redevable, enfin, d'une certaine manière. Et d'où mon engagement pour le Tibet. Moi, j'ai des parents qui ont vécu la guerre, mon père en tant que incorporée de force, ma mère en tant que réfugiée dans le sud-est de la France, et j'ai entendu parler de leurs histoires pendant toute mon enfance, et donc il faut être bien conscient que s'il n'y avait pas eu les Africains comme alliés, s'il n'y avait pas eu tous ces pays qui étaient alliés, qui nous ont permis de vivre en paix, on n'en serait peut-être pas là. Enfin, je ne sais pas où on en serait, mais c'est sûr que le nazisme se serait peut-être arrêté forcément tôt ou tard. Mais d'une certaine manière, je me sens redevable et envers ces gens qui nous ont libérés, et la manière de l'exprimer, c'est aussi de venir, d'aider. Bon, je ne sais pas si ça sert à grand-chose ce qu'on fait, mais d'avoir un regard sur les peuples opprimés.
12: C'est incroyable parce que c'est pas tellement le courant, le mainstream. On est souvent très tourné vers son nombril, en fait, hein, dans une société très individualiste où on nous parle de développement économique et matériel. Et c'est vrai que c'est bien de se rappeler que si la France a pu atteindre ce niveau de développement économique, c'est parce qu'il s'est allègrement servi dans d'autres pays. Hein,

0: En ressources minières, en ressources naturelles, aussi en ressources humaines, donc tu parlais de l'Afrique, c'est vrai qu'il y a eu pendant plusieurs décennies un pillage de l'Afrique pour pouvoir se développer économiquement. Donc c'est vrai qu'on a tendance à oublier qu'on n'est pas dépendant ou indépendant, mais qu'on est tous interdépendants les uns des autres, et que souvent les richesses acquises dans une nation ou dans une autre proviennent aussi d'autres pays.
1: Oui, c'est exactement ça. Hein. Et puis, il y a toutes les ressources, les richesses, mais il y a aussi le fait d'avoir... je ne sais plus exactement comment ça s'est passé, mais de demander à ces jeunes Sénégalais, à ces jeunes Marocains, Algériens, Tunisiens, de venir en France pour libérer, justement pour la libérer, c'est juste incroyable. En haut de notre village, il y a donc ce cimetière militaire. C'est peut-être ça qui m'a fait prendre conscience de ce fait. Il y a un cimetière militaire, donc, où sont enterrés de très nombreux Nord-Africains. Et je pense que de le découvrir très rapidement, de voir ces tombes musulmanes, je me suis posé des questions. Et
0: donc cet engagement, tu peux me dire à quel moment tu as fait ton premier parrainage, ou à quel moment, ou sous quelle forme s'est concrétisée cette envie d'aider?
1: Oui, c'était le parrainage. Ça ne s'est pas passé comme on voulait des enfants dans chaque continent, mais j'avais lu un article dans le journal justement qui parlait de l'association Solimal, qui était encore Tibet Libre à l'époque, et ça se... il y avait une exposition à Strasbourg. Donc j'ai pu rencontrer les responsables de cette association, et puis voilà, c'était parti, je crois que c'était en 99. Donc on a commencé un parrainage d'une enfant tibétaine qui était réfugiée à Katmandou.
0: Et à ce moment-là, tu avais déjà un parcours de voyageuse, ou c'est après que tu t'es mis à voyager et partir au Népal faire du trek?
1: Ah non, pas du... j'avais jamais voyagé d'ailleurs. Et puis donc, je me suis pas mal impliquée dans cette association qui est devenue, après Tibet Libre, Solidarité au peuple himalayen. Puis c'est là que j'ai rencontré des tas de gens qui me disaient « Ouais, j'étais au Népal, j'ai fait ci, j'ai fait ça. Oh » Je me suis dit « Non, moi je pourrais jamais aller au Népal avec les revenus qu'on a, c'est juste impossible. » Et puis, quelques années après, je me suis dit « Bon, j'irai au Népal, on ira au Népal. » mon idée, c'était d'y aller en famille, voilà, faire un chantier solidaire, comme les organisait Solimal il y a quelques années. Le temps de rassembler l'argent nécessaire, les enfants ont grandi et ont dit non, on n'ira pas avec vous. Et puis mon mari a dit non, vas-y toute seule. Et puis du coup j'ai eu de la chance, parce qu'à partir du moment où j'ai décidé j'irai au Népal, j'ai eu des occasions de gagner plus d'argent. C'était assez marrant, ouais, parce que ça allait très vite, et de pouvoir rassembler l'argent nécessaire pour faire un premier voyage, donc en 2006, un chantier avec Solimal.
0: C'est intéressant, parce que ce que j'entends de ton parcours, c'est souvent l'inverse. C'est on part en voyage et on se sent touché par ce qu'on voit, par cette misère, et c'est là qu'on se rend compte des privilèges qu'on peut avoir en tant que Français en étant sur les routes du monde. Et souvent, en retour, touché de ces expériences très humaines, on va se mettre à avoir envie d'aider l'autre et d'avoir envie de parrainer des enfants, parce qu'on a vécu cette expérience, on l'a vu. Et toi, c'est vraiment le cheminement inverse. Tu t'es intéressé d'abord à l'autre, ici en France, tu as parrainé des enfants, et c'est à travers cette association que tu t'es ouvert sur le Népal et que tu as fait ton premier voyage.
1: Voilà, c'est ça, oui. Pour moi, il n'était pas question d'aller au Népal faire un voyage touristique. C'était hors de question. Donc, j'ai commencé par faire un chantier solidaire. Et donc, on a fait ce chantier dans le sud-est de Katmandou.
0: Alors c'est bien de le rappeler aussi, parce qu'effectivement, dans le voyage, il y a différentes manières de voyager. Et c'est vrai qu'aujourd'hui, on critique de plus en plus le tourisme de masse. Mais c'est vrai qu'on peut partir de différentes manières, comme toi, tu as fait ce choix d'aller faire un chantier Donc il y a plein d'associations et d'ONG qui proposent ça, d'aller s'impliquer sur des missions en Afrique, en Asie, en Amérique du Sud, et apporter une compétence. C'est aussi une manière de voyager, mais surtout c'est une manière d'être en lien avec les locaux et de sortir de ce flux touristique, d'aller d'hôtel en hôtel, de restaurant en restaurant, et vraiment de prendre ce temps de la rencontre, parce que je crois que ce qui marque le plus finalement, en tout cas là je parle pour moi, dans les voyages, c'est les rencontres qu'on peut faire.
1: Oui, bien sûr, ce sont les rencontres. Ah oui, bon, s'arrêter à un moment et puis de pouvoir discuter avec les gens. Et puis donc, après ce premier chantier, je m'étais dit, ouais bon, allez, moi j'ai 50 ans passés, je vais laisser la place aux jeunes. Donc je me suis rendu compte que je n'étais pas de faire un trek, parce que j'adore la montagne, hein, et c'est en fait parce que j'adore la montagne que j'ai eu connaissance de ce qui se passe au Tibet, parce qu'on fait des lectures ce qui se passe autour de nous dans les Alpes et Pyrénées, et ensuite en Himalaya. J'avais fait un trek de 2 jours parce que j'étais allée jusqu'à Pokhara avec une amie qui parrainait une enfant qui habitait dans un camp de réfugiés tibétains. Et donc là, on a rencontré le grand frère de cette jeune fille, et qui nous a emmenés pendant 2 jours en trek au-dessus de Pokhara. Et j'ai trouvé ça vraiment extraordinaire. Et je me suis dit, bah voilà, on a fait un repas, et ça m'a beaucoup touchée, ça. On a fait un repas chez des gens qui n'avaient pas un lodge. On leur a simplement demandé si on pouvait manger. Et puis on voyait la dame qui était allée chercher des orties au bord du chemin pour agrémenter le dalbat. Et je me suis dit, bah oui, finalement, faire un trek, on n'est pas inutile. On permet aux gens de vivre. Et ce jour-là, cette personne, elle a gagné un peu d'argent pour pouvoir continuer à ne pas être dans la survie tous les jours.
0: Oui, c'est ça aussi l'intérêt du voyage solidaire. Il y a plein d'associations qui proposent de partir, donc pour encore une fois voyager. Aujourd'hui, enfin, je pense, le mouvement fait partie du rêve de l'humanité. De tout temps, l'homme a eu besoin d'aller voir ce qui se passait dans le village d'à côté, dans la ville d'à côté, traverser les vallées, les montagnes. On est à la base semi-nomade. Hein. Avant d'être sédentaire, l'homme a toujours été dans cette notion du mouvement. Et c'est peut-être pour ça qu'aujourd'hui, on a encore en nous cette envie d'aller explorer ce monde, voir ce qui s'y passe. Et on connaît aujourd'hui les répercussions du tourisme, hein, qui peuvent avoir des impacts négatifs sur les populations, les écosystèmes. Mais s'arrêter complètement de voyager, je pense que c'est un mythe, et c'est pas possible. Donc il y a plein d'associations qui existent et qui proposent effectivement du tourisme solidaire, parce que le tourisme peut aussi générer une économie locale pour les populations rencontrées, comme c'est le cas dans certaines vallées himalayennes, où effectivement, grâce au tourisme, où là, bah, en traversant des vallées, non seulement ça permet aussi d'apporter une ouverture sur le monde, mais aussi d'une forme de... Enfin, l'argent nécessaire aux gens.

0: Ok, donc on revient un peu à toi, Agnès. Donc on disait que c'est vraiment le parrainage d'enfants, enfin cette envie de soutenir, d'être soutenante pour les populations lointaines, que ce soit en Afrique, en Asie, en Amérique du Sud. Hein, peut-être, tu me parlais de ce constat, de se rendre compte qu'aujourd'hui, nos richesses, c'est bien de pouvoir les partager, parce qu'on a une chance. Déjà la chance d'avoir un passeport français qui nous permet d'aller voir ce qui se passe ailleurs. Ça aussi, souvent, on oublie à quel point c'est précieux, ce passeport. Et tu t'es très vite senti touché par ce que tu observais à la surface du monde, et tu as eu cette envie de soutenir, d'aider. Tu parraines un enfant via l'association Solimal, anciennement Tibet Libre, et tu te retrouves à faire des chantiers participatifs, à faire des voyages, des treks, notamment au Dolpo. J'aimerais bien que tu reviennes un peu sur peut-être cette magie quand on voyage et quand on va dans des vallées himalayennes comme ça, aussi reculées. Qu'est-ce qui se passe en soi? Qu'est-ce que tu retiens de ces expériences de trekking au Népal?
1: J'ai vraiment adoré tous mes treks. Et il se trouve que en 2008, donc j'ai fait un voyage où je faisais quelques missions pour des associations. Et j'avais beaucoup de temps donc pour faire un trek, et j'ai choisi de faire le tour des Annapurna. Et c'est le papa d'un autre enfant qu'on parrainait, donc un enfant d'origine tibétaine qui vivait dans un camp de réfugiés au nord de Pokhara, qui devait m'accompagner. Et au dernier moment, il m'a dit, non, finalement, je suis rappelée par mon agence, je ne peux pas, mais j'ai un ami qui a plusieurs enfants, et puis c'était le mois d'août, c'est hors saison touristique, qui serait content de pouvoir t'accompagner parce qu'il a aussi besoin de gagner sa vie. Et bon, donc moi j'ai accepté avec plaisir, et vraiment j'ai eu l'impression d'avoir un ange gardien à côté de moi pendant tout ce trek, et j'ai eu la chance de pouvoir faire le tour des Annapurna, ce tour qu'on a fait pendant de longues années, qui durait presque 3 semaines. C'était juste extraordinaire. Et de pouvoir partager avec lui, c'était des moments de bonheur. Et de me confronter aussi à l'altitude, ce que je ne connaissais pas encore, c'était tout simplement magique aussi. Et de m'approcher de la frontière tibétaine, et de rencontrer aussi de nombreux Tibétains dès qu'on passe le col. Et surtout, pour moi, ce qui était extraordinaire, c'est en descendant vers Muktinath, de voir au loin le Mustang. Alors j'en étais émerveillée. Je me disais, mais c'est quoi ce désert?
0: Il y a un royaume, je crois, il y a le roi du Mustang.
1: Oui, c'était un royaume. Le roi, il est décédé, mais moi j'ai eu la chance encore, lors de mon premier voyage au Mustang, de le rencontrer. Les touristes étaient invités dans son palais, sur un palais, un très vieux palais, qui ressemble absolument pas au palais qu'on pourrait imaginer en Inde. Et donc, il nous a reçus, il nous a offert le thé. On a pu poser quelques questions, mais pas trop quand même. Fallait pas que ça touche le Tibet.
0: Alors, le Tibet, voilà, à plusieurs reprises, tu as parlé de réfugiés tibétains. Donc, tu as parlé aussi d'invasion de la Chine. Alors, c'est vrai que c'est une histoire dont on parle de moins en moins, malheureusement. Mais en 1959, le 11 mars, le Dalai Lama doit fuir le Tibet. Et c'est le seul pays au monde qui a un gouvernement en exil. Donc, aujourd'hui, à Dharamsala. Et les Tibétains qu'on peut rencontrer au Népal, donc sont effectivement réfugiés, n'ont pas la nationalité népalaise, mais n'ont pas la nationalité chinoise non plus, parce qu'ils sont tibétains, donc quelque part ils sont apatrides. Ça fait partie d'un peuple qui se retrouve bloqué dans un pays qui n'est pas leur, et qui ne peuvent plus retourner dans leur pays à eux. C'est bien ça?
1: Oui, c'est bien ça, oui. Ce sont des personnes, complètement apatrides. Et d'ailleurs, il y a à peu près 100 000 réfugiés tibétains en Inde qui, eux aussi, sont apatrides, parce que là, pour l'instant, ils n'ont pas envie d'avoir la nationalité indienne. C'est aussi un désir. Ils ont passé leur jeunesse dans des camps de réfugiés en Inde. Et ils ont envie de le rester aussi, parce qu'ils ont un sentiment de trahison s'ils prennent une nationalité différente. Ils ont envie de garder aussi de perpétuer cette communauté tibétaine à travers le monde. C'est un gros problème, parce que parce que maintenant, on marque sur leurs papiers qu'ils sont de nationalité chinoise. Et pour eux, c'est insupportable. Alors qu'en France, on a encore des papiers où on acceptait qu'ils soient de nationalité tibétaine. Michael von Waltz est un juriste international. Il a fait une étude avec une centaine d'historiens, d'universitaires, de légistes. Et ils ont, à partir d'archives du monde entier, ils ont pu conclure que le Tibet est un pays qui n'a jamais été envahi et surtout pas par la Chine, comme le prétend justement le gouvernement chinois. Le Tibet n'a jamais été chinois. Le Tibet a toujours été un pays au niveau de la loi indépendant.
0: C'est très triste en fait. Quand on commence à s'intéresser un peu à l'histoire du Tibet, on se rend compte que son voisin, donc la Chine, qui est une des puissances économiques les plus importantes du monde, les a juste complètement écrasés, rayés de la carte. On a fait annexer cette région, hein, comme... juste une annexation d'une région. Les Tibétains ont juste eu le choix de se soumettre ou de fuir. Et sous les yeux de la communauté internationale qui a finalement très peu réagi. Et aujourd'hui, il y a encore cette volonté de réécrire l'histoire à coup de propagande pour faire oublier ce qu'il s'est réellement passé. Et au Tibet, j'ai pu y aller, hein, peut-être toi aussi, je sais pas. Et c'est vrai qu'aujourd'hui, quand on se retrouve au Tibet, c'est un Tibet moderne, très loin de l'image, de la carte postale qu'on peut avoir, où la Chine et la population Han est présente absolument partout. Et dans l'esprit de tout le monde, le Tibet a toujours été une province chinoise.
1: Oui, malheureusement, c'est ce que le Pékin essaye de faire croire au monde entier. Mais en fait, la Chine, elle est constituée à 55% de territoires occupés, de pays occupés. Les Chinois ont fait saliver les gouvernements occidentaux, mais il n'y avait vraiment pas de quoi. Parce que à force de piller ces pays que sont la Mongolie, le Turkestan oriental et le Tibet, ils ont pu s'enrichir. Ils ont pu avoir une croissance à deux chiffres. Et on se demande ce que serait la Chine, justement, sans les pillages, sans les ressources de ces différents pays. Les ressources de terres rares, puisqu'ils ont découvert un gisement de lithium assez récemment au Tibet, qui permet à Pékin de devenir, lorsque l'extraction du lithium sera faite, d'être le deuxième, après le Chili, deuxième producteur de lithium. Il y a aussi le charbon, il y a le gaz, il y a l'uranium, il y a le fer, le cuivre, l'or, l'argent. Et puis au Turkestan oriental, il y a 40% du coton que travaille l'Est de la Chine, qui provient justement du Turkestan oriental, coton travaillé par des esclaves ouïghours, parce qu'on ne leur demande pas leur avis. La Chine ne demande absolument pas l'avis des populations locales. Ils les exproprient et puis sédentarisent les nomades. Et ça, c'est assez terrible, puisque ça n'intéresse plus personne.
0: Et aussi, pour le Tibet, sur le plateau tibétain, c'est le réseau hydrographique. Hein. Donc, les sources du Gange, du Mékong, du Brahmapoutre, des plus grands fleuves d'Asie, du Yangtze. Donc, qui contrôle l'eau, contrôle les pays, contrôle une partie de l'Asie, en tout cas. Agnès, qu'est-ce qui fait que toi, tu t'es sentie touchée par cette cause tibétaine? Pourquoi est-ce que tu as fait le choix de t'intéresser à cette partie du monde et à t'y impliquer, et aujourd'hui encore, à soutenir cette cause?
1: Eh bien oui, c'est vrai qu'il y a tellement d'autres causes à défendre. Ça aurait pu être la Palestine ou un autre pays. Je ne sais pas si c'est la proximité de la montagne. Oui, il y a énormément d'injustices. Mais en fait, en découvrant petit à petit la culture tibétaine, moi, je m'en suis sentie très proche. Et oui, vraiment, je suis heureuse quand je rencontre des Tibétains. Je suis heureuse quand je suis avec eux. Et j'ai l'impression que c'est mon peuple. Et quand je reviens du Népal, je me demande où je suis chez moi, finalement. Et c'est assez perturbant. Bon, cette vie-ci, je suis née en France. mais peut-être une autre vie, j'étais née au Tibet. Tellement je me sens proche de ce peuple. Et je me suis dit un jour, bon, allez, je m'engage, mais je vais le faire sérieusement et puis je vais continuer cet engagement. On a un nouvel outil de travail qui nous permet justement de reparler du Tibet. Un outil donc avec des témoignages d'exilés tibétains qui nous permet de parler du Tibet parce que, évidemment, les médias en parlent de moins en moins. Il y a eu jusqu'en 2008 ou 2012 l'arrivée de Xi Jinping au pouvoir où les médias en parlaient encore beaucoup, mais là, il a carrément été oublié, malheureusement. Or, le problème existe toujours. Et ce qui se passe en ce moment, et depuis bientôt 10 ans maintenant, c'est que les enfants tibétains, dès l'âge de 4 ans, sont obligés d'aller dans des écoles, dans des internats coloniaux, comme on les appelle, où n'est parlé que la langue chinoise, donc le mandarin. Et ces enfants, quand ils ont l'occasion de retourner dans leur famille, parce que les internats sont souvent très éloignés de la famille, de leur village, ils ne savent plus parler tibétain. Ils se sentent étrangers dans leur propre famille. Et ça, c'est la solution finale. Et donc, toute la jeunesse tibétaine apprend le mandarin, oublie le tibétain et est soumis à la propagande chinoise. Ils étudient la pensée de Xi Jinping. Ça, c'est quelque chose d'obligatoire.

0: Donc aujourd'hui, la diaspora tibétaine est bien réelle. Hein. Beaucoup d'entre eux vivent en Inde, au Népal, en Suisse, en France, aux États-Unis aussi. Est-ce que tu as l'occasion de parler avec les Tibétains et quelle est aujourd'hui, après 70 ans presque, plus tard, quelle est la vision des Tibétains? Est-ce que tu ressens une acceptation de la situation, de la révolte? Comment c'est perçu aujourd'hui par les Tibétains? Quels sont les échanges que tu peux avoir avec eux?
1: Des Tibétains, on en rencontre régulièrement à Strasbourg. On a sympathisé avec l'association des Tibétains de Strasbourg. Donc on les avait invités en 2020 à participer à notre manifestation le 10 mars. Le 10 mars, c'est le jour où a commencé l'insurrection des Tibétains à Lhasa en 1959, qui a donné lieu donc à la fuite du Dalai Lama et de plus de 100 000 Tibétains la fuite vers l'Inde. D'ailleurs, où réside encore le Dalai Lama. Donc beaucoup de ces jeunes Tibétains sont nés en Inde, de parents tibétains dans les différents camps de réfugiés. Certains encore sont nés au Tibet et ont réussi à fuir le Tibet. Jusqu'en 2008, les Tibétains ont réussi à s'enfuir du Tibet. Ils étaient 2 à 3 000 chaque année à passer les hauts cols en plein hiver, donc à marcher la nuit, avec des passeurs, moyennant une certaine somme d'argent. Beaucoup de familles tibétaines ont envoyé leurs enfants vivre dans des pays libres et vivre en Inde, être éduqués les villages ou les écoles tibétaines, les écoles d'enfants tibétains, à Dharamsala, donc. Donc ces enfants ont grandi et puis d'autres enfants sont nés qui maintenant viennent en Occident. Ces Tibétains qu'on rencontre à Strasbourg sont quand même encore très très motivés. Oui, ils sont très motivés et essayent de maintenir leur langue. Beaucoup disent que dès que le Tibet sera libéré, ils y retourneront. Malgré la vie qu'ils ont aujourd'hui tellement plus confortable ici, avec un chauffage central, avec le téléphone qui fonctionne, etc., qu'au Tibet, sous la tente. Mais ils sont décidés à y retourner.
0: On va peut-être terminer là-dessus. Quand on parle du Tibet, il y a un personnage très sympathique dont on n'a pas encore parlé du tout, c'est le Dalai Lama, hein, qui est connu de manière internationale, prix Nobel de la paix, donc aujourd'hui donc le chef spirituel du peuple tibétain, en exil depuis donc le 10 mars 1959, qui vit à Makleogange, dans les montagnes du nord de l'Inde.
1: Oui, il est depuis 2011, il n'est plus que guide spirituel, ce qui est pas mal. Les années précédentes, depuis 1960, où il a instauré une certaine démocratie chez les exilés du Tibet pour former un gouvernement tibétain en exil, il a été aussi leader politique. Il a voyagé dans le monde entier pour justement parler de la cause tibétaine. Le Dalai Lama dit qu'il retournera à Lhasa. Il a dit ça récemment, peut-être pas longtemps, mais qu'il y retournera. Donc, c'est de bon augure.
0: Agnès, merci, merci beaucoup.
1: Ben, merci à toi, Alexandre.
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1: Bonjour à toutes et à tous, Christina Silvero pour ce bulletin de NU Info. À la une, Gaza, l'ONU plaide devant le Conseil pour une relance politique au-delà de l'aide humanitaire. En République démocratique du Congo, la lutte contre Ebola passe aussi par la prévention des abus sexuels. Enfin, traite des personnes. L'OIM alerte sur l'essor des centres d'escroquerie en ligne. À Gaza, les Nations Unies continuent d'opérer dans un environnement dangereux pour acheminer l'aide humanitaire. C'est le message lancé ce mardi par le coordonnateur spécial adjoint de l'ONU pour le processus de paix au Moyen-Orient lors d'un débat du Conseil de sécurité consacré à la situation dans cette région, y compris la question palestinienne. Ramiz Alakbarov a souligné que malgré une légère amélioration de la situation humanitaire, les besoins demeurent immenses et que l'aide humanitaire à elle seule ne suffira pas à assurer un relèvement durable. Selon lui, ce relèvement passe par un véritable processus politique, le maintien d'une autorité palestinienne viable, un coup d'arrêt à la détérioration de la situation en Cisjordanie et la création des conditions nécessaires à la tenue d'élections palestiniennes inclusives et crédibles. Ramiz Alakbarov.
2: Gaza demeure un environnement dangereux pour les opérations des Nations Unies et l'acheminement de l'aide. Je réitère qu'en vertu du droit international humanitaire, toutes les parties doivent respecter et protéger les civils, le personnel et les installations humanitaires et s'abstenir de toute action qui entrave les opérations humanitaires. L'aide à elle seule ne permettra pas d'assurer un relèvement durable de Gaza. Alors même que nous nous efforçons d'améliorer l'accès et la disponibilité, nous devons accélérer la transition vers le relèvement précoce, en rétablissant les moyens de subsistance, en remettant en état les infrastructures essentielles, en offrant un hébergement digne et en soutenant les institutions palestiniennes capables de conduire le relèvement et la reconstruction. Le cadre est clair, il a été approuvé par ce Conseil dans sa résolution 2803 et doit être mis en œuvre sans plus attendre.
1: L'épidémie d'Ebola Bundibugyo en République démocratique du Congo a désormais dépassé les 3200 cas, dont plus de 1400 décès. La riposte se poursuit, elle ne se limite pas aux soins et à la prévention de la maladie. Après les nombreux cas d'abus et d'exploitation sexuelle signalés lors de précédentes épidémies, la riposte accorde aujourd'hui une attention particulière à la prévention de ces abus. À Bounia, le Fonds des Nations Unies pour la population sensibilise aussi bien le personnel médical que les employés de soutien des centres de traitement, comme le précise depuis un centre Christelle Ndiabake, coordinatrice régionale interagence pour la prévention de l'exploitation et des abus sexuels de l'UNFPA.
3: Nous sommes au CTE de l'hôpital général de référence et nous sommes venus faire une sensibilisation auprès des malades, des gardes malades, mais aussi au personnel et corps soignants sur la prévention, protection contre les abus et exploitation sexuelle. Derrière moi, il y a des malades, de l'autre côté, il y a des infirmiers. Donc, c'était de notre devoir pour les informer de leurs droits et leur montrer quels sont les mécanismes auxquels ils peuvent alimenter les plaintes s'ils sont victimes d'exploitation et d'abus sexuels. Il y a des affiches partout pour montrer qu'on ne tolère aucune excuse face aux abus et exploitation sexuelle. Et ici, c'est fait par IMC et il y a d'autres affiches qui ont été données par la coordination interagence.
1: Des promesses d'emploi qui se transforment en pièges. À la veille de la Journée mondiale de la lutte contre la traite des personnes, l'Organisation internationale pour les migrations alerte sur l'essor d'une nouvelle forme d'exploitation liée à la cybercriminalité. Des centaines de milliers de personnes auraient été attirées à l'étranger par de fausses offres d'emploi avant d'être séquestrées dans des centres d'escroquerie en ligne aux quatre coins du monde. Un système criminel qui génère aujourd'hui des milliards de dollars de profits. Amy Pope, directrice générale de l'OIM.
4: We're seeing Nous constatons que des victimes originaires de plus de 80 pays sont victimes de la traite vers des centres d'escroquerie, principalement situés en Asie. Des réseaux criminels les attirent en leur promettant un emploi. Dans leur grande majorité, ces offres sont diffusées sur les réseaux sociaux et se présentent comme des offres d'emploi parfaitement ordinaires. Les recruteurs ciblent souvent des personnes qui parlent très bien anglais et sont diplômées de l'enseignement supérieur ou disposent d'un bon niveau d'instruction. Mais lorsqu'elles arrivent dans ces centres, leurs passeports sont confisqués. Elles sont souvent soumises à des violences physiques ou psychologiques. Elles ne peuvent généralement plus repartir et se retrouvent piégées dans des situations qui échappent totalement à leur contrôle. Il s'agit de l'une des formes de traite des êtres humains qui connaît la plus forte progression dans le monde. C'est un phénomène extrêmement organisé, extrêmement lucratif et de plus en plus mondial.
1: Voilà. Fin de ce bulletin de Nu Info. Merci de votre fidélité. À bientôt.
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0: Nous continuons nos programmes avec Michel Jasse dans Théologie en Liberté.
8: En liberté. En rangeant ma bibliothèque. Bonjour, au micro Michel Jasse. Donc là, je ne suis pas dans ma bibliothèque, mais je viens de rencontrer mon voisin, Alex Clapeau, que je reconnaissais dans la rue, mais comme j'ai habité pendant plusieurs années à Nîmes et que je reviens, etc., ça m'arrive assez souvent de connaître des gens dans la rue, de les reconnaître sans que je fasse trop attention. Donc j'ai été pasteur au Grand Temple pendant 10 ans, puis après, avant, j'avais été adolescent et j'ai passé mon enfance à Nîmes, donc je connais quand même pas mal de gens. Mais je le reconnaissais comme mon voisin, je me dis, mais je l'ai vu quelque part. Et puis, on s'est vu, bonjour Alex,
9: oui.
8: On s'est vu au temple.
9: Oui.
8: Et alors,
9: oui,
8: j'ai
9: oui.
8: dit, mais alors voilà, mais mon voisin est protestant, donc on a pu discuter ensemble,
9: oui,
8: je
9: oui.
8: me suis adressé à vous. Et en fait, j'ai compris que je vous reconnaissais parce que vous avez joué dans l'ensemble vocal du conservatoire de Nîmes avec
9: oui.
8: Jean-Pierre Niel. Jean-Pierre Niel qui a donné des concerts à peu près chaque
9: oui.
8: année. Il y avait un
9: oui,
8: concert,
9: oui.
8: un grand concert
9: ah, ouais.
8: au Grand Temple.
9: Oui, oui.
8: Et moi, j'étais impressionné par les cymbales. Et
9: oui.
8: en fait, ça devait être vous.
9: Oui, ah bah oui, c'était moi, là.
8: Parce que moi, j'ai toujours été impressionné pour voir que dans un concert classique, bon, il y avait quelqu'un qui va faire la rythmique, mais il faut vraiment suivre les partitions.
9: Ah bah oui.
8: Ça me semblait un peu...
9: Il faut suivre, il faut faire gaffe, là. Hein. C'est du boulot. Hein.
8: Donc voilà, j'étais donc vraiment impressionné par cette musique. Et alors, en fait, voilà, donc on a discuté. Donc vous m'avez dit... que vous étiez un protestant, que vous allez de temps en temps, on peut se voir au temple, et puis que vous avez été pendant plusieurs années professeur au conservatoire.
9: Pendant 40 ans.
8: Pendant 40 ans.
9: Ouais, ouais.
8: Et que vous avez enseigné plusieurs types d'instruments.
9: Ouais, ouais. Et pendant 3 ans, j'étais chauffeur de poids lourd.
8: Avant.
9: Donc, et ouvrier ouais. d'usine.
8: Bon.
9: J'ai
8: voilà.
9: souffert de la faim toute mon enfance. Hein.
8: Oui, ça vous me le raconterez un peu par la suite, mais
9: ouais, ouais.
8: on commence par la musique.
9: Oui, oui.
8: Donc, vous avez enseigné quel style de musique ?
9: Tous les styles.
8: Ah
9: je
8: oui ?
9: Je faisais tout. Ouais, ouais.
8: Musique classique, bien sûr, au conservatoire.
9: Du classique, du jazz.
8: Du jazz aussi.
9: De la musique orientale.
8: Oui.
9: Et les élèves, je les faisais improviser.
8: Ah, c'est ça. Je crois que vous aviez une technique, une pédagogie pour les élèves,
9: oui,
8: pour
9: oui.
8: pouvoir d'abord les intéresser à la musique,
9: ben oui,
8: avant de
9: ça,
8: leur enseigner le solfège.
9: Non, là, moi, je leur faisais plaisir au départ. Hein.
8: Ah oui, d'accord, ouais.
9: Je cherchais à leur faire plaisir. Un gamin de 9-10 ans qui commence, moi, j'essayais de lui faire plaisir.
8: Oui. Donc, et alors, donc, plusieurs styles de musique. Vous avez oui. donc joué dans des orchestres classiques,
9: oui.
8: mais aussi au piano, vous avez fait jouer du jazz.
9: Ouais.
8: De la musique orientale avec le youd.
9: Ouais. Ben oui. J'ai joué à Tunis et au Maroc.
8: Ah oui. Et vous avez composé aussi de.
9: Oui, oui.
8: Alors, on va peut-être écouter une de vos œuvres.
9: Ouais.
8: Et puis, on va parler un peu de votre itinéraire. Et,
9: oui, oui.
8: Et pourquoi, donc, finalement, maintenant, votre itinéraire rejoint la dimension théologique, la réflexion
9: oui, oui.
8: De vie.
9: Mais j'ai un copain algérien, il a emmené des musiques
8: oui.
9: orientales que j'avais enregistrées.
8: Oui.
9: Il m'a appelé, il m'a dit, il ne voulait pas croire que c'était un Français qui jouait. Ça, c'est le meilleur compliment que vous pouvez me faire, là.
8: Oui. Alors, ouais. on écoute donc un morceau, mais alors, c'est plutôt du jazz
9: oui, oui.
8: que vous avez composé.
9: Physique Énergie, là, ouais.
8: Voilà.
9: Ouais.

0: Alex Clapeau. Je crois que vous êtes un homme avec un spectre très large dans la musicalité, dans votre métier. Vous aimez plusieurs styles de musique, mais aussi vous êtes intéressé un peu à tout. Vous m'avez dit que vous aviez fait de l'arabe.
1: Oui, j'ai étudié l'arabe classique.
0: Ouais, vous avez travaillé l'arabe classique.
1: Ouais, j'étais à Paris là, pendant 2 ans. J'ai pris des cours à l'Institut des langues orientales.
0: Ah oui, d'accord.
1: Carrément, quoi.
0: Oui. Ouais. Et puis alors, le japonais, c'est anime que vous avez...
1: Ouais,
0: vous avez fait aussi du japonais.
1: Ouais.
0: Bon, voilà, donc les bienfaits d'une rencontre avec une japonaise.
1: Oui, c'est sûr. Hein.
0: Voilà. Alors donc, vous avez quand même fait énormément de choses, mais vous avez commencé avec les difficultés de la vie.
1: Ah bah oui, là, j'ai crevé de faim toute mon enfance. Hein.
0: Ah oui. Et pourtant, vous avez réussi, mais donc à partir de...
1: À 17 ans, je suis rentré comme élève au conservatoire.
0: Oui.
1: Et à 22 ans, j'avais mon diplôme de prof.
0: Ah, d'accord. Et là, vous avez eu le poste, c'est là que vous avez eu le poste à Nîmes.
1: À Nîmes, ouais.
0: D'accord. Mais sinon, vous êtes de la région
1: Lyon. Non, j'étais de Lyon, ouais.
0: De la région de Lyonnaise, oui.
1: Ouais. Ouais, ouais.
0: Et en fait, et votre frère, donc vous êtes deux enfants, et votre frère un peu un itinéraire parallèle, il a aussi vécu les difficultés de la vie d'enfance. Mais alors lui, il excelle dans le sport, puisqu'il a fait le championnat...
1: Il est champion du monde de parachute.
0: Voilà, il a fait les championnats de parachutisme.
1: Et puis il travaillait à EDF.
0: Oui. Ouais.
1: Ah ouais.
0: Et alors, parlez-nous un peu de votre vie, aussi les difficultés, la région de Saône-et-Loire, région lyonnaise.
1: Alors les difficultés, on était séparés de notre maman de l'âge de 3 ans à l'âge de 9 ans et demi. On était placés dans une ferme.
0: Ouais.
1: Ça, c'était terrible, hein.
0: Oui.
1: Ils n'étaient pas méchants, les gens, par contre.
0: Oui.
1: Ça, c'est déjà bien, hein, parce qu'il y a une ferme qui était à 1 km, ils avaient une gamine, ils la torturaient, quoi.
0: Hein. Oh là là.
1: Ah ouais, ouais. Il y en a une autre, ils la mettaient dans l'écurie avec les cochons.
0: Ouais.
1: Ah ouais. Non, là, ça se passait bien avec eux. Hein.
0: Oui.
1: Donc, ça, c'est déjà bien.
0: Oui. Et là, vous donnez donc enfant de la DAS,
1: oui.
0: Placé dans une ferme.
1: Oui, oui.
0: Et votre maman venait voir ces deux garçons.
1: Voilà.
0: Vous étiez ensemble, les deux frères.
1: Oui.
0: Et elle venait vous voir donc dans ses difficultés
1: tous
0: aussi.
1: Les 10 jours, quoi, parce qu'elle bossait pas à 15 km, c'était en Saône-et-Loire, là, à côté de Gibles.
0: Oui.
1: Voilà, quoi.
0: Et puis après, quand vous aviez l'âge à peu près de 10 ans, enfin...
1: Ouais, là, je lui ai dit, maintenant, il faut nous reprendre.
0: Ah oui.
1: Et j'avais prévu 2 solutions pour me donner la mort si elle nous avait pas repris.
0: Ah oui.
1: Ouais. Il y avait un étang,
0: ouais.
1: À côté de la ferme. Je me dis, je saute dans l'étang comme je savais pas nager. Première possibilité. Et après, sur la route, à l'arrivée au village, il y avait une bagnole qui allait à fond tous les jours. Ouais. Un jour, j'ai fait un pas en avant pour voir sa réaction. Il a klaxonné, mais il n'a pas ralenti et il n'a pas dévié sa trajectoire. Je me dis, c'est dans la poche.
0: Donc enfant, vous aviez eu...
1: J'avais

0: vu deux solutions pour me suicider.
1: Pour vous suicider, oui. Voilà. Oh, et votre frère était au courant ou...
0: Non, je n'ai pas dit.
1: Non, parce qu'il était un an de moins que vous, hein,
0: oui,
1: je
0: oui,
1: crois.
0: Oui, oui.
1: Oh là là, donc vous avez vécu quand même vraiment un moment d'angoisse.
0: Ah ben, c'était pas facile, hein, séparer de sa maman, c'est difficile. Hein.
1: Oui.
0: Et après, elle est venue, je lui ai dit, maintenant, il faut nous reprendre.
1: Oui.
0: Six mois après, nous avons repris à Lyon.
1: Ah, c'est ça, oui.
0: Et après, donc c'était à Pâques, et à la rentrée, elle m'a fait faire de la musique.
1: Ah oui. Ah oui, oui, oui.
0: Un peu, je faisais pas ce que le prof disait.
1: Oui.
0: Le prof, une fois, il lui a dit, il est doué votre fils, mais il fait pas ce qu'on lui demande. Puis au bout de trois mois, je suis parti, j'ai travaillé tout seul.
1: Ah, c'est ça, ouais. Oui, oui.
0: Non, parce que c'est pas marrant, quoi.
1: Oui.
0: Non, non.
1: Oui. Et alors, donc, vous aviez la joie d'être avec votre maman et votre frère.
0: Ah, bah oui. Oui, oui.
1: Mais dans une vie aussi un peu difficile, où il n'y avait pas...
0: Ah, bah, y a des jours, on rentrait de l'école, elle disait, j'ai pas d'argent, on mange pas ce soir.
1: Ah. Non, non, ah, oui, vous avez connu la famine, quoi.
0: Oui,
1: la...
0: oui, oui,
1: ah.
0: C'est ça, ouais.
1: Ah, ouais.
0: Oui, oui.
1: Ouais.
0: Non, c'était pas du simple, hein.
1: Oui. Mais elle... Donc... elle avait eu l'intuition de dire, ben, lui, l'aîné de mes deux garçons, il faut qu'il fasse de la musique.
0: Ouais, ouais.
1: Ouais, ouais.
0: Donc c'est curieux les choses. Hein.
1: Alors que vous ne connaissiez pas votre père, et non. Votre frère non plus ne connaissait pas son père.
0: Non, non.
1: Mais peut-être que, ça, que votre maman savait que peut-être que votre père était doué en musique, parce que vous êtes faire du piano. Et puis, alors, ce qui m'impressionne, c'est que vous avez commencé par les percussions.
0: Non,
1: les...
0: le piano.
1: Le piano.
0: Elle avait loué un piano, puis je faisais du piano. Puis après, je suis rentré comme élève au conservatoire à 17 ans, donc là, en classe de percussion.
1: À Lyon.
0: Non, oui, oui, à Lyon.
1: À Lyon, oui, à Lyon. Oui, oui.
0: Ouais, ouais. Donc là, il y avait timbale, caisse claire, xylophone, vibraphone.
1: Ouais. Ah oui, vous avez fait...
0: Quatre instruments.
1: Oh.
0: Oui, pour la percussion, il faut faire les quatre. Hein.
1: Ah oui, d'accord, ouais.
0: Puis
1: ouais,
0: après, j'ai passé le diplôme, et puis j'ai passé le CA, et je me suis retrouvé prof au conservatoire de Nîmes.
1: Voilà. Ah oui, d'accord, ouais.
0: Et
1: c'est là que finalement je vous voyais et j'étais impressionné par cet orchestre classique avec quelqu'un qui devait d'un coup jouer
0: la. Et quand j'ai eu le diplôme de prof, je me suis dit, je n'aurais plus à souffrir de la faim.
1: Ah, ah,
0: j'étais à Paris, j'ai vu qu'il y avait mon nom, je me suis dit, je n'aurais plus à souffrir de la faim.
1: Ah oui, oui, oui. Alors qu'en fait, professeur au conservatoire, c'est en général enseigner à des enfants qui ne sont pas de classe sociale. En difficulté, mais au contraire, en général, c'est des gens d'une certaine éducation, un milieu un peu
0: bourgeois. Mais moi, j'avais un prof à Lyon qui était vraiment bien, il me lâchait pas. Hein.
1: Ouais.
0: Et voilà, je suis sorti de l'armée, il m'a dit, cette année, vous passez le CA.
1: Oui.
0: Carrément.
1: Oui.
0: Et il m'a dit, si vous ne l'avez pas, mais il l'a dit gentiment, je vous montrerai le derrière.
1: Ah, oui.
0: Et je l'ai eu, donc ça m'a changé la vie. Hein.
1: Oui, oui.
0: Ah, c'est sûr. Hein.
1: Et alors, donc, après Lyon, vous êtes monté à Paris pour les études?
0: Non, je suis allé passer l'examen.
1: C'est uniquement l'examen.
0: Ça prend deux jours.
1: Ah oui, d'accord, d'accord.
0: Ouais, ouais.
1: Ouais, ouais, ouais.
0: Il y a quatre épreuves. Il y a une épreuve instrumentale qu'ils imposent. Ensuite, il y a un déchiffrage. Ensuite, il y a un cours à donner à un élève.
1: Ouais.
0: Et ensuite, il y a un entretien avec le jury.
1: Ah oui. Et votre frère, pendant ce temps, donc vous, c'est Alex et votre frère Yves.
0: Oui.
1: Et lui, ça n'a pas été la musique, ça a été plutôt l'aspect dynamique, le sport, quoi.
0: Oui, voilà, c'est ça, ouais.
1: Ouais, d'accord. Ouais.
0: Puis il a été champion du monde de parachute, puis il était à EDF, enfin voilà, quoi.
1: Oui, ouais, oui, ouais. Oui. Et la période où vous avez conduit les camions, c'est quand?
0: C'est entre 18 ans et demi et 22 ans.
1: Ah, d'accord, ah, oui, bah, d'accord. Ouais,
0: je conduisais des camions, là. Bah ouais, il fallait bien bouffer, hein.
1: Oui, et dans la région lyonnaise où vous avez fait des...
0: à Lyon, j'habitais à Lyon.
1: Oui, d'accord. Mais en fait, sur les camions, vous alliez, vous faisiez des trajets...
0: Partout, des fois on allait à Valence, et des fois j'allais un peu partout, quoi.
1: Ah, c'est ça, oui, d'accord. Ouais. Ouais. Ouais, ouais. Mmh. Et en même temps, donc, vous étiez au moment de la formation musicale.
0: J'étais élève au conservatoire, en même temps.
1: Élève,
0: des fois, je garais le camion devant le conservatoire.
1: Bon, oui. Voilà, et alors donc... quand votre mère vous a repris ces deux garçons de la ferme, elle avait une particularité. Votre maman, même si elle n'était pas, elle apportait pas beaucoup d'argent au milieu familial, mais c'est qu'elle vous m'avez dit qu'elle vous lisait la Bible.
0: Oui, tous les soirs. Tous les soirs, elle nous lisait la Bible, quelques versets, quoi. Oh ouais. Ça c'est bien, hein, moi je trouve. Hein.
1: Et c'est ce qui vous a un peu structuré aussi.
0: Oui, c'est ça, ouais.
1: À côté de vos qualités musicales, ça a été aussi cette orientation biblique
0: c'est ça, ouais.
1: Que votre frère aussi a gardé.
0: Oui, oui. Et puis on allait au culte le dimanche, à Perrache.
1: Ah voilà.
0: Ouais, ouais.
1: Dans une assemblée évangélique.
0: Oui, oui.
1: Oui, mmh. Ah, c'est bien, oui. Et puis alors le concours de circonstances, c'est que vous m'aviez dit qu'à Lyon, c'était le pasteur Burki.
0: Robert Burki. Ouais,
1: Robert Burki. Et alors ce qui est étonnant,
0: ouais.
1: C'est que j'ai eu comme collègue son neveu.
0: Ah oui.
1: Qui a été pasteur dans l'église réformée, l'église ouais. protestante unie maintenant. Mmh. Mais donc avant que j'arrive à Nîmes, j'ai été pendant 7 ans pasteur à Toulouse.
0: D'accord.
1: Avec le neveu qui me parlait toujours de son oncle qui était pasteur plutôt d'une église évangélique.
0: Et ah lui, oui, d'accord.
1: Lui était devenu plus sage dans ouais, l'église ouais. réformée.
0: Oui, ouais, d'accord, c'est pas mal ça.
1: Et en fait, c'est la famille Burki, c'était des Suisses allemands
0: oui.
1: qui vivaient à Marseille.
0: Oui, c'est ça, ouais.
1: Donc ça correspond à ce que vous m'avez dit au sujet de Robert Burki.
0: Oui, oui, oui, oui.
1: Voilà, donc votre maman avait découvert la foi... dans ce milieu oui. assez chaleureux de
0: oui, oui.
1: pentecôtiste.
0: Oui, oui.
1: Et vous, mais en fait, vous avez continué la dimension chrétienne, mais en dehors de toute église, quoi. Vous
0: oui, êtes... oui. Ah bah oui.
1: C'est-à-dire qu'en fait, le week-end, vous donniez des concerts.
0: Oui, voilà, temps, ouais, ouais, ouais.
1: Et,
0: non, parce qu'après, les obligations qu'il y a, moi, j'y croyais pas, quoi.
1: Oui.
0: Les gens s'obligent à des tas de trucs, c'est pas là que ça se passe, quoi.
1: Oui, c'est pas d'abord la religion qui vous intéresse.
0: Non, non, non, non. Moi, je trouve la spiritualité, c'est important, mais pas la religion.
1: Oui. Oui, oui.
0: Il y a, entre catholiques, protestants, j'en ai rien à foutre. Ce qui compte, c'est la spiritualité.
1: La spiritualité, oui. Et que vous aviez déjà aussi, pour aimer la musique, c'est déjà un peu la spiritualité.
0: Eh oui, oui.
1: Et puis, quand on veut trouver des mots pour pouvoir le dire, ben, c'est, ouais, y a la lecture des textes.
0: Oui.
1: Les textes sacrés.
0: Ah oui, c'est ça, ouais. Ouais, ouais.
1: Et pas seulement le Coran que vous pouvez réciter certaines oui, sourates oui. en arabe, mais,
0: oui, oui.
1: mais la Bible.
0: Ah bah la Bible, hein, c'est génial la Bible, hein. Il y a tout là. Hein.
1: Oui.
0: Ah oui, il y a une phrase là, dans l'Ecclésiaste,
1: oui.
0: ils disent « Quel avantage revient-il à l'homme de toute la peine qu'il se donne sous le soleil ?»
1: Ah oui. Ah oui, l'Ecclésiaste, c'est un livre de
0: Il y va fort, hein.
1: Oui.
0: C'est Salomon qui l'a écrit, c'est bien.
1: Oui.
0: Hein.
1: Oui, oui. Là, c'est attribué à Salomon.
0: Ouais, c'est attribué. Ouais.
1: Oui, et en fait, c'est vrai que je tout à l'heure en préparant cette émission, je vous disais que j'ai eu un collègue pasteur stagiaire auprès de moi quand j'étais à Montpellier, qui
0: ouais.
1: est coréen
0: ouais.
1: et qui connaissait beaucoup la philosophie bouddhiste, etc.
0: Ouais, ouais.
1: Et il me disait qu'en fait, dans la Bible, c'est l'Ecclésiaste, ce livre
0: ouais.
1: attribué à Salomon, qui ressemble le plus à la philosophie orientale.
0: Ah ouais, d'accord. Ouais. Ah ouais. Bien ça.
1: Donc c'est un pont entre on pourrait dire le taoïsme, le bouddhisme
0: oui, oui, oui,
1: et,
0: oui.
1: Et les religions occidentales.
0: Ouais.
1: On le trouve dans l'Ancien Testament, le livre de l'Ecclésiaste.
0: Ouais, ouais.
1: Et d'ailleurs même qui est assez beau, un peu un point.
0: Ah, c'est bien foutu. Hein.
1: Même dans ses traductions, alors que ça a été écrit en hébreu, bien on
0: oui,
1: arrive
0: oui.
1: à.
0: Oui,
1: et alors en fait vous lisez la Bible régulièrement, vous
0: tous les jours.
1: Vous piochez un peu, vous une lecture.
0: J'ouvre et je cherche une phrase qui me touche.
1: D'accord.
0: C'est tout.
1: Oui. Alors, Ancien et Nouveau Testament.
0: Oui, oui, les deux.
1: Voilà.
0: Oui, oui. Oui.
1: Et vous connaissez peut-être cette phrase qui peut-être exprime un peu l'itinéraire de votre vie, c'est à la fin du livre de la Genèse, Genèse chapitre 50,
0: ouais.
1: ou alors c'est l'histoire de Joseph, qui a eu une histoire malheureuse, c'est
0: oui.
1: il a été vendu comme esclave
0: bah oui.
1: par ses frères.
0: Ça n'a pas été facile pour lui, hein. Ouais.
1: Et à la fin, c'est lui, il s'est rapproché de Pharaon
0: oui.
1: et il est devenu
0: oui.
1: un notable
0: voilà,
1: en Égypte.
0: Ça, ouais. Ouais, ouais.
1: Et il va accueillir ses frères,
0: oui.
1: qu'il avait vendus comme esclaves.
0: Oui.
1: Il va accueillir ses frères qui souffraient, eux, de famine.
0: Bah
1: de,
0: oui,
1: de,
0: c'est ça, ouais. Ouais, ouais.
1: Et le texte de la Genèse dit que Dieu a transformé le mal en bien.
0: Ouais, c'est ça, ouais.
1: Et en fait, c'est un peu ça, la foi aussi.
0: Oui, ah ben oui.
1: On a des épreuves dans la vie, on a
0: oui,
1: des
0: oui.
1: difficultés, mais mmh. Dieu est avec nous
0: transforme, ouais,
1: pour
0: ouais.
1: transformer le,
0: oui, oui, c'est
1: le
0: ça.
1: Réel.
0: Oui, oui, tout à fait.
1: Mmh. Alors, on va écouter encore un autre morceau musical.
0: Mmh.

0: Alors, le classique, c'est de la musique de riche.
1: Ah oui.
0: C'est tout. Le jazz, ça a été fait par les Noirs.
1: Oui.
0: C'est de la musique de pauvres. Mais oui. C'est beaucoup plus vivant.
1: Oui.
0: Le classique, c'est de la musique de riche, hein. Ça, c'est sûr. Hein.
1: Oui, parce que maintenant, la musique classique a été écrite.
0: Oui.
1: Elle s'est figée. Mais oui. Je crois qu'à l'époque, au XVIIe, XVIIIe siècle, ouais. les chefs d'orchestre arrivaient presque à improviser avec oui. l'orchestre.
0: Oui, oui, c'est vrai. Ouais. Ouais, ouais. Puis après, il y a la musique orientale.
1: Oui.
0: Là, j'en ai fait plein de concerts aussi.
1: Avec cet instrument,
0: le luth oriental, le oud.
1: Le oud.
0: Ouais.
1: Et en fait, oui, qui est un instrument très, très, très, très difficile à...
0: Ah, mais il faut le travailler, hein, ça
1: c'est
0: travaille.
1: C'est beaucoup plus difficile que la guitare. Parce
0: oui,
1: que...
0: parce qu'il n'y a pas de case.
1: Il n'y a pas de case.
0: Faut... Ouais. Mais il y a des quarts de ton, par contre. Ça permet de faire des quarts de ton.
1: Et oui, c'est ça. Ouais.
0: Ouais, ouais. Ouais.
1: Et le flamenco, qui est une musique espagnole,
0: oui.
1: A une racine qui remonte à la musique orientale.
0: Oui, c'est ça, ouais. Ouais, ouais.
1: C'est assez proche,
0: oui.
1: finalement.
0: Oui, oui.
1: Mais pour qu'un occidental joue du oud, c'est quand même assez fort. Hein.
0: Ouais, peut-être. Ouais, je sais pas, moi je me rends pas compte. Hein.
1: Et en fait, donc, c'est quand même assez étonnant que vous aimiez autant de la diversité. Parce que je me rappelle que l'orchestre de l'ensemble vocal et puis l'orchestre du conservatoire de Nîmes à l'époque ouais. de Jean-Pierre Nel.
0: Ouais.
1: En fait, je me rappelle toujours, devant vous, il y avait les cymbales et puis ouais. après, il y avait quelqu'un qui jouait de la contrebasse.
0: Ouais.
1: Et je me rappelle, j'avais discuté, je lui ai dit, mais la contrebasse, elle jouait du classique. Donc.
0: Ouais.
1: Mais je lui ai dit, vous devez certainement aimer aussi le jazz.
0: Oui.
1: Parce que me semblait que la contrebasse, c'est quand même...
0: Oui.
1: Le jazz, c'est quand même très...
0: partie du jazz.
1: Et hein. il m'avait dit, oh non, pas du tout, pas du tout. Il était vraiment
0: bloqué, quoi.
1: Ah ouais, bloqué ouais, ouais. que dans la musique ouais, ouais. classique.
0: Ah ouais.
1: Alors que ça m'avait surpris.
0: Oui,
1: et,
0: oui.
1: Et vous me dites que vous, au contraire, vous aviez cette grande diversité.
0: Ah ben oui, mais il y a des profs qui m'en voulaient. Hein.
1: Ah oui.
0: La liberté que j'avais, ils m'en voulaient. Hein.
1: Et oui, parce que c'est pas courant quand même d'aimer les...
0: Ah ben ça se fait pas. Hein.
1: Des instruments aussi différents, des
0: oui,
1: styles...
0: Oui, oui, oui, des styles différents et tout. Ouais, ouais, ouais, ouais. Ah oui.
1: Mais les élèves choisissaient le type de musique.
0: Oui, ben y a c'est moi qui avais le plus d'élèves. Hein.
1: Ah bon.
0: Ben ouais, parce qu'ils venaient... Ben, moi, je cherchais un gamin entre 9 et 12 ans qui débute la musique. Je cherchais à lui faire plaisir. Je faisais pas faire des gammes.
1: Ouais.
0: Je lui faisais jouer la dernière chanson qui passait à la radio.
1: Ah bon ?
0: Je lui jouais au piano, les gamins, ils avaient un sourire comme ça. Je lui dis, on va commencer par ça.
1: Ah oui, l'aspect intuitif, oui.
0: Non,
1: oui.
0: parce que s'il faut faire des gammes, c'est pas nécessaire. Hein.
1: Oui, oui, il faut pas décourager. Faut...
0: Ah non, il faut leur faire plaisir.
1: Oui, oui.
0: Après, quand ils avaient 16 ans, qu'ils voulaient être professionnels, là, je leur donnais 6 heures de boulot par jour. C'est autre chose.
1: Oui, oui. Alors là, il y avait un effort, mais
0: oui, oui.
1: le goût était...
0: Mais le gamin, précisé. Il faut d'abord lui faire plaisir.
1: Ouais.
0: C'est sûr, hein, parce qu'il y en a plein qui bah, ils s'en vont après. Hein, si on les emmerde, ils s'en vont. Hein.
1: Oui, oui.
0: C'est sûr. Hein.
1: Et vous, peut-être en ville, vous rencontrez des gens qui ont été vos élèves.
0: Oui, oui, oui j'en vois plein, ouais, qui viennent me voir et tout. Hein. Ouais,
1: ah,
0: ouais.
1: oui, qui ont eu des itinéraires certainement très différents.
0: Il y a ah, bah oui.
1: Certains
0: oui, oui.
1: qui ont continué dans la musique et d'autres non.
0: Qui ont fait d'autres métiers.
1: D'autres,
0: après,
1: d'autres
0: ouais.
1: métiers,
0: ah, ouais,
1: oui.
0: Ouais, ouais, ouais.
1: Ouais. C'est très bien. Et en fait, est-ce que vous diriez que dans votre, je reviens à la lecture de la Bible, mais dans votre aussi votre façon de lire la Bible, c'est aussi intuitif pour vous. C'est comme musicien que vous lisez la
0: oui,
1: Bible.
0: Oui, c'est intuitif. Il faut lire des. Ben moi, j'ouvre la Bible et je cherche des versets qui me touchent.
1: Oui.
0: Voilà. Bon, une ou deux fois, je l'ai lu en entier.
1: Oui.
0: Mais après, c'est un boulot. Puis non, il faut lire, faut chercher des. Et on n'a que des surprises. Hein.
1: Ah, c'est ça, ouais.
0: On n'a que des surprises. Hein.
1: Ouais, ouais, y a une telle diversité
0: oui.
1: dans ces textes.
0: Ouais, ouais, c'est sûr. Hein.
1: Puis c'est assez bien traduit, quoi.
0: Oui, finalement. Oui, en plus. Hein.
1: Ouais. Ouais, ouais.
0: Non, c'est bien. Hein.
1: Eh bien, je vous remercie. En fait, c'est quand même très beau de voir, c'est à la fois cet itinéraire de vie, les difficultés de la vie.
0: Oui.
1: Enfant, ça démarrait pas très bien.
0: C'était pas du facile, hein. Non.
1: Et puis...
0: Et avec... prof à 22 ans, ça fait des changements de vie, là.
1: Oui, oui.
0: Ben, quand j'ai vu que j'avais le diplôme, je me suis dit, je n'aurais plus à souffrir de la faim.
1: Oui.
0: Ça a été ma première réaction.
1: Oh là là, oui.
0: Ouais, ouais. Ouais.
1: Mais en même temps, vous saviez que vous ne vouliez pas faire souffrir, et vous m'avez dit que vous ne vouliez pas avoir d'enfant.
0: Ah oui, j'ai pris la décision à l'âge de 13 ans de ne pas avoir d'enfant.
1: Ouais.
0: Parce que je me dis, le monde est une telle pourriture que faire naître un enfant dans un monde aussi catastrophique, ouais. c'est pas un cadeau.
1: un peu une position un peu écologiste, extrémiste oui. un peu, dans un oui, certain oui. sens.
0: Mais en même temps, je me suis occupé d'enfants quand j'étais prof au conservatoire, et ça se passait très bien.
1: Oui, oui. oui mais c'est-à-dire qu'il y a un enfantement spirituel, dans le sens. Vous avez oui. apporté, par votre rayonnement
0: oui, oui.
1: aux autres. Je connais aussi des personnes qui ont été enseignants et qui ont dit que leur paternité ou leur,
0: oui,
1: eh
0: oui.
1: bien, se retrouve dans le...
0: Oui, oui, c'est ça, hein.
1: Ouais, dans ouais. l'enseignement et dans la communion qui peut exister. On est, oui. on est dans un sens un peu tous de la oui. même famille, ben quoi, oui. finalement,
0: oui.
1: humaine,
0: oui.
1: Dans les épreuves comme dans les moments de joie.
0: Voilà, c'est ça, ouais.
1: Et dans la découverte,
0: ben oui.
1: ce qu'exprime la musique avec cette diversité musicale.
0: Voilà, c'est ça, ouais. ouais.
1: Pour laquelle je vous remercie.
0: Mm-hmm.
1: Au revoir,
0: voilà.
1: Alex.
0: Eh ben merci.
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1: Chers amis discophiles, bonjour. Je vous promettais la semaine dernière un petit voyage dans la RDA. C'est pas vraiment un voyage de folle gaieté, mais il y avait des orchestres, des musiciens, des preneurs de son qui donnent le vertige quand on écoute le résultat aujourd'hui. Alors il y a un accent qui est souvent cité, c'est celui de Klaus Truben qui enregistrait pour EMI Electrola, donc une joint venture enregistrant RDA. On cite souvent et en premier l'anthologie Strauss dirigée par Rudolf Kempe, qui est une merveille. Mais j'ai réécouté les poèmes symphoniques de Liszt dirigés par Kurt Mazur avec le Gewandhaus de Leipzig. Et franchement, l'acoustique est formidable. Les interprètes sont engagés comme jamais. Mazur, c'est un très bon chef, parfois un peu solennel, un peu plan-plan. Mais là, il y a un engagement et puis un orchestre d'une beauté, d'une noirceur en même temps. C'est prodigieusement mis en scène, je parle au point de vue sonore, par Klaus Truben. Je vous l'assure, cette intégrale des poèmes symphoniques de Liszt par Mazur. Aujourd'hui, je vais vous proposer d'écouter Ce qu'on entend sur la montagne, Tasso, Lamento et Trionfo, et Orphée. Trois poèmes symphoniques de Franz Liszt, l'orchestre du Gewandhaus de Leipzig, Kurt Mazur, un disque EMI Electrola.

0: Nous venons d'écouter de Franz Liszt trois poèmes symphoniques, Ce qu'on entend sur la montagne, Tasso, Lamento et Triunfo, et Orphée, l'orchestre du Gewandhaus de Leipzig, dirigé par Kurt Masur, un disque EMI Electrola. Politiquement, c'est une chose, mais on faisait quand même une sacrée musique dans la RDA de ces années-là. Je pense aussi aux enregistrements de Kurt Sonderling, ou donc les enregistrements de Rudolf Kempe. J'espère que vous aurez eu plaisir à redécouvrir cette intégrale liste que je vous engage à écouter, à réécouter. Et je vous dis à la semaine prochaine.
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0: 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Il est 17h20 et tout de suite le bulletin d'information de la Radio des Nations Unies.
1: Bonjour à toutes et à tous, Christina Silvero pour ce bulletin d'ONU Info. À la une, Gaza, l'ONU plaide devant le Conseil pour une relance politique au-delà de l'aide humanitaire. En République démocratique du Congo, la lutte contre Ebola passe aussi par la prévention des abus sexuels. Enfin, traite des personnes. L'OIM alerte sur l'essor des centres d'escroquerie en ligne. À Gaza, les Nations Unies continuent d'opérer dans un environnement dangereux pour acheminer l'aide humanitaire. C'est le message lancé ce mardi par le coordonnateur spécial adjoint de l'ONU pour le processus de paix au Moyen-Orient lors d'un débat du Conseil de sécurité consacré à la situation dans cette région, y compris la question palestinienne. Ramiz Alakbarov a souligné que malgré une légère amélioration de la situation humanitaire, les besoins demeurent immenses et que l'aide humanitaire à elle seule ne suffira pas à assurer un relèvement durable. Selon lui, ce relèvement passe par un véritable processus politique, le maintien d'une autorité palestinienne viable, un coup d'arrêt à la détérioration de la situation en Cisjordanie et la création des conditions nécessaires à la tenue d'élections palestiniennes inclusives et crédibles. Ramiz Alakbarov.
2: Gaza demeure un environnement dangereux pour les opérations des Nations Unies et l'acheminement de l'aide. Je réitère qu'en vertu du droit international humanitaire, toutes les parties doivent respecter et protéger les civils, le personnel et les installations humanitaires et s'abstenir de toute action qui entrave les opérations humanitaires. L'aide à elle seule ne permettra pas d'assurer un relèvement durable de Gaza. Alors même que nous nous efforçons d'améliorer l'accès et la disponibilité, nous devons accélérer la transition vers le relèvement précoce, en rétablissant les moyens de subsistance, en remettant en état les infrastructures essentielles, en offrant un hébergement digne et en soutenant les institutions palestiniennes capables de conduire le relèvement et la reconstruction. Le cadre est clair, il a été approuvé par ce Conseil dans sa résolution 2803 et doit être mis en œuvre sans plus attendre.
1: L'épidémie d'Ebola Bundibugyo en République démocratique du Congo a désormais dépassé les 3200 cas, dont plus de 1400 décès. La riposte se poursuit, elle ne se limite pas aux soins et à la prévention de la maladie. Après les nombreux cas d'abus et d'exploitation sexuelle signalés lors de précédentes épidémies, la riposte accorde aujourd'hui une attention particulière à la prévention de ces abus. À Bounia, le Fonds des Nations Unies pour la population sensibilise aussi bien le personnel médical que les employés de soutien des centres de traitement, comme le précise depuis un centre Christelle Ndiabake, coordinatrice régionale interagence pour la prévention de l'exploitation et des abus sexuels de l'UNFPA.
3: Nous sommes au CTE de l'hôpital général de référence et nous sommes venus faire une sensibilisation auprès des malades, des gardes malades, mais aussi au personnel et corps soignants sur la prévention, protection contre les abus et exploitation sexuelle. Derrière moi, il y a des malades et de l'autre côté, il y a des infirmiers. Donc, c'était de notre devoir pour les informer de leurs droits et leur montrer quels sont les mécanismes auxquels ils peuvent alimenter les plaintes s'ils sont victimes d'exploitation et abus sexuels. Il y a des affiches partout pour montrer qu'on ne tolère aucune excuse face aux abus et exploitation sexuelle. Et ici, c'est fait par IMC et il y a d'autres affiches qui ont été données par la coordination interagence.
1: Des promesses d'emploi qui se transforment en pièges. À la veille de la Journée mondiale de la lutte contre la traite des personnes, l'Organisation internationale pour les migrations alerte sur l'essor d'une nouvelle forme d'exploitation liée à la cybercriminalité. Des centaines de milliers de personnes auraient été attirées à l'étranger par de fausses offres d'emploi avant d'être séquestrées dans des centres d'escroquerie en ligne aux quatre coins du monde. Un système criminel qui génère aujourd'hui des milliards de dollars de profits. Amy Pope, directrice générale de l'OIM.
4: We're seeing Nous constatons que des victimes originaires de plus de 80 pays sont victimes de la traite vers des centres d'escroquerie, principalement situés en Asie. Des réseaux criminels les attirent en leur promettant un emploi. Dans leur grande majorité, ces offres sont diffusées sur les réseaux sociaux et se présentent comme des offres d'emploi parfaitement ordinaires. Les recruteurs ciblent souvent des personnes qui parlent très bien anglais et sont diplômées de l'enseignement supérieur ou disposent d'un bon niveau d'instruction. Mais lorsqu'elles arrivent dans ces centres, leurs passeports sont confisqués. Elles sont souvent soumises à des violences physiques ou psychologiques. Elles ne peuvent généralement plus repartir et se retrouvent piégées dans des situations qui échappent totalement à leur contrôle. Il s'agit de l'une des formes de traite des êtres humains qui connaît la plus forte progression dans le monde. C'est un phénomène extrêmement organisé, extrêmement lucratif et de plus en plus mondial.
1: Voilà. Fin de ce bulletin de Nuit Info. Merci de votre fidélité. À bientôt.
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8: C'était vos informations et tout de suite, nous retrouvons Sylviane dans l'émission Itinérance.

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2: Bonjour, bonjour à tous. Bien, aujourd'hui, je vous invite à voyager pas très loin, dans trois lieux. D'abord, au prieuré Saint-Nicolas de Campagnac, parce qu'il y a d'autres prieurés Saint-Nicolas en France, au Pont du Gard et à l'Office de tourisme de Nîmes. Tout cela pour les expositions photos de Marie Moroni, qui est avec moi. Bonjour Marie, et merci d'être venue.
3: Merci beaucoup de m'avoir invitée.
2: Alors, Marie Moroni, vous êtes artiste photographe et votre actualité, c'est donc l'exposition au prieuré qui s'appelle « Dans la gorge du dragon ». On va en parler longuement. Et puis, vous avez aussi d'autres projets. Et puis, on parlera un petit peu de comment on est venu à la photo, puisque ce n'est pas vos premiers métiers. Et vous avez enregistré donc un texte qui est en fait l'histoire de cette exposition.
3: C'est pas vraiment un texte en fait, c'est vraiment des mots qui nous font plonger dans l'ambiance du projet, dans la gorge du dragon.
2: D'accord.
3: Avec une musique composée spécialement pour l'occasion.
2: De Tribou Frisonnier, et vous tenez aussi à parler du montage, hein, Gilles Bénardeau, parce que tout ça c'est du travail. On va l'écouter en deux morceaux si vous voulez bien. Mais d'abord, présentez-nous l'exposition « Dans la gorge du dragon ». Je l'ai vu, c'est magnifique. C'est dans un cadre exceptionnel, cette chapelle du prieuré. Il y a une émission sur le prieuré, également dans Itinérance. Donc, pour tout savoir sur le prieuré, on écoute l'autre émission Itinérance avec Arnaud Lebignan. Et vous parlez de votre exposition. Alors, comment vous avez conçu cette exposition? Elle a été faite pour le prieuré? Ou c'est quelque chose que vous avez fait avant et que vous exposez maintenant?
3: C'est quelque chose que j'ai commencé il y a 6 ans pour les premières images. Donc j'ai commencé bien avant de rencontrer Arnaud Lebihan et d'imaginer pouvoir l'exposer au prieuré au-dessus des gorges du Gardon.
2: Ouais. Ah oui, ça fait un tout. Quoi.
3: Ça fait
2: parce
3: un
2: que
3: tout.
2: Ce titre, dans la gorge du dragon, Gardon, la gorge, la caverne, puisque vos photos, c'est surtout... des cavernes, c'est surtout des grottes, oui, et du Gardon.
3: En fait, le projet, c'est sur le territoire des gorges du Gardon. Mmh. Alors, par rapport au titre, dragon étant l'anagramme de Gardon, le dragon représentant pour moi est représenté par le cours sinueux de la rivière, et finalement, dans la gorge du dragon, la gorge étant la grotte. Donc c'est vraiment une errance entre la nature indomptée et encore sauvage qui reste dans les gorges du Gardon, et les grottes.
2: Donc pour faire ces photos, vous avez beaucoup marché, je suppose, vous avez beaucoup exploré, vous êtes de la région?
3: Je suis de la région, ma famille étant de la région, je suis revenue aux sources il y a 7 ans environ. J'ai beaucoup exploré, j'ai beaucoup marché.
2: Vous connaissiez avant?
3: Je connaissais, bien sûr.
2: Ah voilà, donc en fait, et vous m'avez dit que le Covid a été aussi un moment pour vous de... comment dire, de recherche, d'expérimentation, vous aviez plus de temps. Et puis, moi, je disais toujours dans la caverne du dragon, puisque vous êtes inspiré beaucoup, enfin, de Platon, hein, du mythe de la caverne. Alors, avant de nous expliquer tout ça, je vous propose qu'on écoute la première partie donc de ce son, hein, que vous avez imaginé et conçu, donc, et dit, hein, c'est votre voix que l'on va entendre.
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territoire sauvage, abrupt, impénétrable, garrigue, récif calcaire escarpé, cours sinueux. Isolement, force du paysage.

0: refuge. 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Une présence silencieuse.
1: Alors racontez-nous, on a écouté la première moitié, on écoutera la fin ensuite, on se tient un petit peu en haleine nos auditeurs. Qu'est-ce que vous ressentez, vous, quand vous faites les photos? Est-ce que vous savez ce que vous allez obtenir? Est-ce que c'est du hasard, de la chance, un petit peu de tout, de la réflexion, bien évidemment? Comment vous avez conçu, et puis après, le choix des photos?
2: Alors, au départ, j'ai pas écrit le projet. J'avais envie de faire un projet dans les gorges du Gardon, parce que c'est un territoire que je trouve assez, assez magique. J'avais pas vraiment d'idée, mis à part toujours ce souvenir de cet homme que je voyais marcher étant petite sur le bord de la route. Et on m'avait dit, c'est un ermite qui vit dans les gorges du Gardon. Donc ça a été vraiment le point de départ, en me rappelant de ce fait. Et après, je suis vraiment partie dans les gorges du Gardon. Et j'ai marché, et j'ai exploré, et j'ai cherché. J'ai cherché le mystère, j'ai cherché ce qui me touche, j'ai cherché... J'avais pas vraiment de...
1: Vous cherchiez l'inspiration, en fait.
2: Je cherche l'inspiration.
1: Ouais.
2: En fait, il y a quelque chose... Moi, je photographie de manière très instinctive et intuitive. Donc, je cherche quelque chose, et je peux pas le définir avant.
1: Ouais.
2: C'est après, quand j'ai mes images, que je construis finalement l'histoire. Parce que c'est vrai que mon travail photographique, je raconte des histoires.
1: Oui, on a écouté déjà cette histoire. Et vous utilisez ce que vous avez fait. Vous avez fait combien de photos est-ce que vous souvenez Est-ce que vous faites beaucoup ou vous n'en faites pas beaucoup
2: J'en fais pas beaucoup. Je cherche beaucoup avec mon appareil photo et mon cadrage. Je ne recadre jamais mes images, donc je cherche vraiment sur place le cadrage qui va m'intéresser, la lumière qui va être là au bon moment. C'est vraiment une question de magie, en fait. C'est vraiment d'un paysage qu'on regarde à quelques secondes près. On peut avoir une lumière incroyable et quelque chose qui ne nous intéresse pas.
1: Donc c'est instinctif en fait.
2: C'est très instinctif.
1: C'est intuitif. Mais bon, j'ai vu votre exposition et il y a la différence entre l'intérieur et l'extérieur. Ça, on va y revenir. Mais il y a aussi beaucoup de flore. Hein. Vous aimez la flore. Hein. On sent que... votre regard est accroché par ces petites fleurs, par cette végétation qui croît malgré les conditions.
2: Exactement. C'est vrai que les gorges du Gardon, c'est un territoire vraiment très très sauvage, très très dense. La garrigue, elle est pour plein d'endroits impénétrables. Mmh. Et c'est vrai que dès qu'on sort du sentier, mais on fait juste quelques mètres, on a vraiment un côté vraiment... très très dense et vraiment la nature elle est totalement indomptée et on n'y pense pas parce que c'est un lieu très touristique
1: mais enfin, à certains lieux le long de l'eau pour les canoës etc., la baignade
2: bien sûr mais...
1: et il y a des photos aussi vous dites la nature est indomptée la nature certaines grottes se sont effondrées hein. J'ai été très marquée par cette photo où ça s'effondre et combien de photos vous avez choisies, combien y en a-t-il d'exposées dans le prieuré?
2: Alors, dans le prieuré, il y a 20 très grands formats couleurs, qui sont les paysages intérieurs et extérieurs. Quand je dis intérieur, c'est vraiment à la limite des grottes. Et après, il y a une dizaine d'images en noir et blanc qui parlent de l'ouverture des grottes, donc qui montrent la vision assez graphique de cette ouverture de l'intérieur vers l'extérieur.
1: Alors, bien sûr, vous exposez, la chapelle est comme une galerie, hein, donc on peut acheter certaines de ces photographies. Et expliquez-moi à Platon, alors, intérieur, extérieur, faisons un peu de philosophie.
2: Alors, le mythe de la caverne de Platon, c'est quelque chose qui m'a toujours accompagnée. Depuis mes études aux arts appliqués, c'est quelque chose qui m'intéressait justement entre le monde de l'illusion et l'accès à la connaissance et à la vérité. Et quand j'ai travaillé justement sur les gorges du Gardon et que j'ai fait pas mal de photographies de grottes, je me suis dit, oh, ça a du sens par rapport à Platon. Donc, le mythe de la caverne étant des hommes prisonniers dans une grotte depuis leur enfance, ils connaissent de la réalité uniquement les ombres projetées sur les parois de personnes qui passent entre le soleil ou le feu et la grotte. Ils croient bien évidemment que c'est ça, la vérité, en tout cas le monde extérieur. Et un jour, quelqu'un, un des prisonniers s'échappe, découvre que finalement ils ont vécu dans un monde d'illusions toute leur vie, re-rentre pour indiquer aux autres personnes qui sont restées dans la grotte, qui ont du mal à le croire. Parce que bien évidemment, c'est pas évident de se dire qu'on a vécu dans un bout de sa vie où on s'est trompé finalement. Et donc moi, c'est vraiment l'ambiguïté entre le vrai et le faux, entre l'illusion et l'accès possible à une certaine vérité et à la connaissance. Donc les ouvertures, vraiment, c'est on laisse l'ombre dans notre dos et on accède vraiment à la lumière.
3: Mais les photos en noir et blanc, là, il y en a 9, hein, je crois.
2: Il y en a 9, exactement.
3: Et parce que l'être humain, l'homme, n'est pas présent dans votre exposition, sauf ce petit, comment dire, cette gravure dans la pierre que vous avez photographiée. Donc on en revient à l'ermite, on en revient à... Y a-t-il encore des ermites?
2: Ah, grande question. En fait, moi, j'ai fait le choix. Au début, j'avais envie de témoigner sur ces ermites. Et c'était très compliqué de les allier à mes photos. Et je me suis dit, en fait, ça m'intéresse beaucoup plus de parler des présences silencieuses, de montrer finalement cette nature dans laquelle ils ont vécu, de montrer les grottes dans lesquelles ils ont aussi habité, de la préhistoire jusqu'à aujourd'hui. Aujourd'hui, on peut dire, oui, il y a encore des hommes ou des femmes qui vivent ponctuellement ou régulièrement dans les grottes des Gorges du Gardon.
3: Alors je suppose que vous allez dans les Gorges du Gardon à toute saison. Vos photos sont un peu sans saison en fait. Ça pourrait être, j'ai l'impression, il n'y a pas de neige. Et je trouve que c'est bien parce que c'est un peu toute l'année quoi.
2: C'est un peu toute l'année, mais alors c'est pas l'été. Parce que l'été il y a une lumière très très crue et... Et c'est vrai que par rapport aux photographies que je fais, ça ne fonctionnait pas du tout. Il y a un trop grand contraste entre le granit, le soleil, la nature. Mes photos sont pour la plupart à l'automne, à l'hiver et un peu au printemps.
3: Alors vous abordez la question de la technique, on va voir comment vous êtes venu à la photographie. On va écouter la fin de l'histoire, hein, parce qu'on a envie de l'écouter. Et puis on va parler après, parce qu'à côté de la chapelle, il y a un bar. Et là, vous avez une deuxième exposition sur les brodeuses rwandaises.
2: Tout à fait.
3: Mais on va finir d'abord d'écouter ce texte, votre voix, la musique de Thibaut et le montage donc de Gilles.

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brut, mystérieux. 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

0: Alors sur Radio Alliance Plus, nous avons donc écouté la fin de l'histoire de Marie Moroni pour son exposition Dans la gorge du dragon. On va aborder l'autre projet sur les Rwandais, mais j'ai oublié de dire, et vous ne me l'avez pas rappelé, qu'il y a aussi des céramiques. Donc vous sculptez vous-même.
1: Oui, tout à fait. Alors pour ce projet, j'ai décidé de réaliser un silex surdimensionné, mais qui parle quand même de la main de l'homme, qui reprend l'ouverture d'une grotte, comme finalement une porte qu'on aurait enlevée pour pouvoir accéder à cette connaissance et à cette vérité. Et j'ai également réalisé un diptyque en héliogravure, qui est un procédé photographique ancien. Et ces héliogravures ont été réalisées dans l'atelier de Marie Levoyer. Il y a deux ateliers en France. Et j'ai pu réaliser ces héliogravures grâce au soutien de la DRAC.
0: Voilà, donc on ne peut inviter qu'inviter nos auditeurs à aller voir cette exposition. Moi, j'ai oublié de dire qu'elle est là jusqu'au 8 novembre. Elle est ouverte tous les jours de 11 à 18 heures et certains week-ends, on va sur le site du prieuré et on aura toutes les indications parce que vous êtes souvent présente. C'est toujours très bien de parler avec les artistes et les artistes photographes. Et ce n'est pas votre premier métier. Alors, comment on passe de scénographe à photographe?
1: Eh bien, il y a un moment, on travaille en tant que scénographe pour des expositions, pour des événements, donc au service des autres. Bien évidemment, on est créatif, mais ce n'est pas nos propres histoires qu'on raconte. Et il y a un moment, on a envie de... Voilà, exactement. On se sent peut-être plus légitime au fil des ans et on a envie de raconter nos propres histoires avec des médiums différents. Il s'avère que c'est la photographie qui a été mon premier médium. Et voilà, pour ce projet.
0: Vous en avez toujours fait, mais en amateur.
1: J'en ai toujours fait, tout à fait, en amateur. Mm. Pour moi, il y a une différence entre faire de la photographie et raconter une histoire avec des images.
0: D'accord, c'est pour ça que vous tenez à ce nom d'artiste photographe. C'est, voilà, c'est toute une... Et quelles ont été vos premières réalisations?
1: Alors, ma première réalisation, c'est... J'ai eu l'occasion de partir au Rwanda, dans un atelier de broderie qui se trouve au nord de Kigali, à Rutongo, où on m'a invitée. Et j'ai rencontré ces femmes qui brodent, c'est leur métier. Et j'ai eu un coup de cœur absolu. Et j'ai eu envie de faire des portraits de ces femmes-là.
0: Vous étiez brodeuse déjà? Vous aviez fait de la broderie?
1: Je n'étais pas brodeuse du tout, mais il s'avère que ma maman était brodeuse contemporaine.
0: Ah,
1: c'est
0: voilà.
1: Un heureux hasard.
0: Du hasard ou le destin?
1: Exactement.
0: Voilà. Et les portraits de ces femmes sont magnifiques. Donc, je répète, elles sont dans le bar à côté de la chapelle. Ces deux projets, vous avez l'impression que c'est deux projets totalement différents ou pour vous, c'est une continuité dans votre travail?
1: Je pense que c'est des projets totalement différents. C'est clair que le travail donc de Ibaba, le travail sur les brodeuses, il y a essentiellement des portraits, quelques paysages, mais c'est souvent des portraits de ces femmes. On pourrait dire qu'il y a un point commun sur le côté assez clair-obscur de mon travail.
0: Oui,
1: donc ces femmes ont été photographiées dans une pièce avec juste une petite fenêtre qui éclaire leur visage. Je travaille toujours en lumière naturelle. Donc c'est vrai qu'il y a le point commun entre ces deux, mais c'est vrai qu'entre les paysages et les brodeuses, pour moi j'aborde quelque part de la même manière. Bien évidemment, les portraits c'est quelque chose de beaucoup plus difficile, parce qu'on doit vraiment capter le regard ou chercher le petit quelque chose en plus de cette personne qui est en face de soi.
0: Oui, déclencher au bon moment. Saisir la personnalité.
1: Ouais. C'est vrai que pour les brodeuses, comment dire, je pense que pour la majorité, elles n'ont jamais été photographiées. Donc c'était peut-être plus facile parce qu'elles étaient vraiment eux-mêmes. Ouais. Donc ça a été pour moi vraiment un cadeau.
0: Et elles sont en grand format, donc ça prend toute cette force. Et parlez-moi de leur travail, tout de même si votre maman était brodeuse contemporaine. Là, elles brodent, quels sont leurs thèmes de broderie?
1: Elles n'ont pas de thème, elles brodent pour des clients qui font faire des broderies pour des vêtements, pour du linge de maison. Donc voilà, elles ont des commandes et elles répondent aux commandes.
0: Donc là aussi, est-ce que je ne me souviens pas, pourtant j'ai vu, il y a des photos de leur broderie?
1: Il n'y a pas de photos de leur broderie dans cette sélection-là.
0: Ah, oui. Donc vous voyez, ça ne m'avait pas frappé, mais je me dis, c'est plutôt la femme en fait.
1: Exactement, je les ai fait broder et j'expose quelquefois des broderies qu'elles ont réalisées, elles, associées aux photographies. Mais d'accord. Ça n'a pas été le cas dans cette exposition-là.
0: Alors, je ne suis pas du tout technicienne, mais je vous pose tout de même la photo. Vous photographiez avec quel appareil?
1: Je photographie avec un Fuji X-T2. Tout simplement parce que ma prise en main de cet appareil photo est pour moi assez simple. Je ne suis pas du tout une technicienne. Mais la technique, que je maîtrise me permet de faire les images que j'ai envie de faire.
0: Et alors après, au niveau de l'impression de ces images, vous travaillez avec toujours le même imprimeur. C'est important la façon de faire développer la photo plutôt ?
1: Ah, c'est très important.
0: Ouais.
1: Très très important. Là, j'ai travaillé à Paris pour, on va dire, le traitement de l'image qui se fait entre, comme un développement de pellicule finalement, entre la prise de vue et avant l'impression. Mmh. Et il prépare finalement le fichier pour après être imprimé dans une technique particulière. Là en l'occurrence, c'est du jet d'encre. Sur un papier particulier, il y a tout ça qui est pris en compte. Mmh. Et là, pour la première fois, j'ai travaillé avec un imprimeur à Arles.
0: Ah d'accord, dans la région.
1: Donc, voilà. Exactement.
0: Alors, je le rappelle, là, on parle du Rwanda, mais on peut voir aussi vos photos de la Gorge du Dragon, donc au Pont du Gard. C'est dans la salle d'accueil, hein, c'est ça?
1: Exactement.
0: Là où on achète les billets. Et à l'Office du tourisme de Nîmes, c'est très bien mis en valeur dans ce petit couloir là qui va à la maquette. Et je vous avais vu exposer, là aussi, là, il y en a beaucoup aussi.
1: Il y en a beaucoup. En fait, le but était de faire vraiment un triangle et de relier finalement le Pont du Gard, l'Office du tourisme, le Prieuré Saint-Nicolas. Donc le Pont du Gard présente environ 8 images, donc ils sont vraiment un extrait pour inciter justement le public à découvrir ce lieu. Et à l'Office du tourisme, il y a plus d'images, mais en petit format.
0: En petit format. Et vous préférez les petits ou les grands formats? Parce que dans la chapelle, dans ce lieu absolument extraordinaire, cette élévation, je ne sais pas si c'est vers Dieu, mais élévation vers le ciel, vous avez fait une exposition très horizontale. Hein, très...
1: Oui, en fait, d'abord, c'est vrai que la chapelle, c'est le plus bel écrin pour mon exposition, vraiment. Exposer dans une chapelle avec les ouvertures, la chapelle qui peuvent reprendre aussi les ouvertures des grottes, ce lieu au-dessus qui surplombe les gorges du Gardon. Et le côté justement d'avoir exposé une seule ligne, pour moi, c'est vraiment un voyage cinématographique.
0: Oui, tout à fait.
1: D'abord, la chapelle est très très grande, donc c'était important de garder aussi le regard du public. Et voilà, comme un voyage, comme des extraits finalement, des plans séquences des gorges du Gardon.
0: Et il faut préciser que c'est entrée libre, hein, c'est une façon aussi de découvrir le prieuré, et puis après d'aller prendre un pot, d'après de se promener dans le parc magnifique, de regarder les maisons d'hôtes. C'est un site qui est peut-être... Les gens n'osent pas trop rentrer dans ce... Tout le monde le voit du pont. On se dit, qu'est-ce que c'est que ce... C'est un village. Arnaud Le Billon nous disait bien que c'est un village. Et vous vous êtes approprié ce lieu, en fait.
1: Tout à fait. Mais c'est vrai que ce lieu est sublime. C'est vrai qu'il peut être impressionnant quand on le voit quand on arrive de Nîmes. Il surplombe le Gardon, il est massif. Et il est intimidant.
0: Intimidant.
1: Intimidant.
0: Mais très mystérieux. Alors, je reprends mes notes parce que Arnaud Le Billon le sait par cœur, mais moi, non. Je crois que c'est depuis 960, hein, là, ce prieuré. Et le pont a été construit en 1253. Et je me souviens d'une anecdote que m'a dit Arnaud Le Billon. C'est que quand... Il y avait un péage royal qui rapportait beaucoup. Quand Saint-Louis a vendu le Saint-Nicolas, il a eu la place Aigues-Mortes et une partie de la Camargue. Donc la valeur un peu de ce lieu tout de même. Mais comme vous disiez aussi, c'est un lieu de rencontre, de passage. Il y avait un péage, il y avait un octroi. C'est ce triangle dont vous parlez. Et donc c'est très bien. Uzès, Pont-du-Gard, Nîmes. Donc voilà, vraiment aller voir cette exposition. Alors, on va parler maintenant de vos projets, vos autres projets, parce que je suppose que vous en avez.
1: Oui, j'en ai d'autres. C'est marrant que vous parliez d'Aigues-Mortes, parce que justement, un de mes projets qui est encore en cours part d'Aigues-Mortes. Mm-hmm. Parce qu'en fait, je...
0: Ah, mais on ne peut être que fasciné par cette ville.
1: Voilà. En fait, il s'avère que je suis issue de l'immigration italienne. Mm-hmm. Mes arrière-grands-parents sont arrivés en France en 1902. À Aigues-Mortes.
0: Oui, c'était le moment des grandes émigrations et puis on connaît tous ce massacre des Italiens.
1: Exactement, exactement. Et en fait, il s'avère que j'ai décidé de faire un projet et de refaire le chemin de mes aïeux immigrés italiens à pied en sens inverse.
0: D'accord. Ils étaient de quelle ville ?
1: Ils étaient de Calcinaia, c'est à côté de Pise, en Toscane.
0: À côté de Pise, oui, d'accord.
1: Donc, il y a un peu moins de 3 ans, je suis partie à pied d'Aigues-Mortes pour rejoindre Calcinaia avec mon appareil photo, mon carnet pour pouvoir aussi écrire.
0: Ouais.
1: J'ai obtenu une bourse du CNAP, donc c'est le Centre National des Arts Plastiques, en soutien à la photographie pour réaliser ce projet. Et j'ai marché pendant 49 jours, 580 kilomètres, sur les chemins de mes origines. Comme une quête quelque part de mes origines. Et donc ce chemin, pour moi, c'était vraiment le chemin sans inverse de mes aïeux immigrés italiens, qui sont arrivés donc 8 ans après le massacre des Italiens dont vous parlez à Aigues-Mortes. Et pour moi, bien évidemment, j'avais envie d'en parler dans mon projet, je ne savais pas encore comment,
0: oui,
1: mais ça n'avait rien à voir avec ma famille. Peu de temps avant mon départ, il y a eu un article dans le Midi Libre qui est paru et qui raconte mon projet. Et je suis contactée par un homme qui se dit être un cousin dont je n'avais jamais entendu parler et qui me raconte l'histoire comme quoi son arrière-grand-père était présent à Aigues-Mortes dans les marais salants. Il travaillait comme ouvrier. Et au moment du massacre des Italiens, un ami est tué devant ses yeux et il part à pied de Aigues-Mortes jusqu'à Calcinaia. Finalement, le voyage que je m'apprêtais à faire exactement 130 ans plus tard. Et c'est vrai que c'était assez fou comme découverte. Parce que mon voyage, il a été différent. C'est à cet homme-là aussi dont j'ai pensé au quotidien, en même temps que d'autres personnes de ma famille.
0: Donc voilà, c'est un projet en cours, avec beaucoup aussi d'intuition, vous avez dit. Vous avez déjà fait toutes les photos.
1: Vous êtes en train de
0: réfléchir à comment le montrer. C'est une quête, hein, c'est pas... Donc...
1: C'est une quête. Alors les photos, ça j'avais décidé avant de partir de faire des photos en cadrant mes images, en coupant tout signe d'urbanisation, en essayant de voir vraiment les paysages tels qu'ils auraient pu être vus à l'époque, en longeant la Méditerranée, et photographiant aussi des gens sur ma route, qui pourraient être autant d'aïeux que je n'ai pas connus.
0: Oui, j'allais poser la question, vous n'avez pas eu de témoignages oraux, de grands-parents ou non?
1: Non, j'ai plus du tout de famille du côté de mon père et justement, j'ai pas eu de témoignage. C'est ça qui m'a donné finalement envie de découvrir des choses. J'ai aussi beaucoup écrit sur ces recherches, sur cette quête, sur ce voyage, sur cette marche qui était longue et des fois complexe.
0: Fatigante.
1: Fatigante, exactement.
0: Et c'est un projet. À quelle saison?
1: Je suis partie en avril et je suis arrivée en mai.
0: Et vous pensez, on verra cette exposition dans combien de temps?
1: Alors, je propose ce projet texte et photographie à des éditeurs, donc c'est encore en cours, et j'espère le montrer dans pas très longtemps.
0: Eh bien écoutez, ça sera l'occasion de se retrouver, Marie. Merci beaucoup pour votre venue donc à notre studio. On peut vous retrouver au prieuré Saint-Nicolas de Campagnac, donc du lundi au vendredi de 11 à 18h et certains week-ends, bon vous n'êtes pas toujours là, pour voir cette magnifique exposition dans la Gorge du Dragon. Merci Marie, artiste photographe talentueuse. Merci à vous.
1: Merci infiniment.

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1: À tous, ravi de vous retrouver pour une nouvelle édition du journal en français facile, RFI à Paris, il est 18h.
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1: 16h, temps universel, nous sommes le vendredi 31 juillet. Voici les titres de cette édition. Ceuta, au moins 34 personnes sont mortes en tentant de rejoindre ce territoire espagnol situé au nord du Maroc, nous explique dans un instant Sofiane Amazian. Autre grand titre de cette édition, le Hamas prêt à déposer les armes pour que l'armée israélienne se retire de Gaza. Sur le front des incendies en Europe, en Grèce, un feu menace à l'heure actuelle la banlieue d'Athènes. Et puis enfin, quand le foot international se dispute, FIFA et UEFA se rendent coup pour coup sur l'idée d'ouvrir la fédération internationale à des investisseurs privés. Des hommes et des femmes qui entrent sans autorisation à Ceuta, des policiers espagnols qui tentent de les arrêter. En quelques jours, il serait 60 000 migrants qui auraient rejoint à la nage ou en escaladant les grillages ce territoire espagnol situé sur le continent africain au nord du Maroc. C'est ce qu'annonce le ministre espagnol de l'Intérieur. Alors la situation humanitaire sur place est devenue alarmante. Les centres d'accueil sont complètement débordés. Les réactions internationales aussi s'enchaînent. Sofiane Amazian, bonjour.
3: Bonjour.
1: Expliquez-nous tout d'abord ce qui s'est passé.
3: Des dizaines de milliers de personnes, souvent jeunes, ont franchi les frontières de l'enclave espagnole dans la nuit, par la mer, à l'aide de palmes, de bouées, ou d'autres simplement par la force de leurs bras. En conférence de presse, Juan Vivas, le président du gouvernement local de Ceuta, fait le bilan. 60 000 personnes sont arrivées ces derniers jours, soit 70% de la population totale de l'enclave, alors que 34 migrants ont perdu la vie en tentant de traverser à la nage. La tension était vive, importante dans la journée du côté de Fnidek, à quelques kilomètres seulement de la frontière avec Ceuta. Des heurts, des affrontements ont éclaté et la police marocaine a procédé à une trentaine d'interpellations.
1: Aujourd'hui s'est rendu sur place le Premier ministre espagnol, Pedro Sanchez.
3: Le chef du gouvernement a annoncé le déploiement de l'armée pour tenter de reprendre la situation en main et depuis le début de la journée, 37 500 personnes seraient déjà reparties vers le Maroc selon le ministère espagnol de l'Intérieur. Dans son discours, Pedro Sanchez a déploré, je cite, « une interprétation qui s'est répandue comme une traînée de poudre concernant cette décision espagnole d'empêcher les refoulements immédiats, les expulsions pour les personnes qui traversent la frontière maritime. »
1: Pedro Sanchez qui répond aussi aux attaques venues notamment d'Italie. Le Premier ministre espagnol dit aux dirigeants européens que ce n'est pas le moment de se diviser. Autre réaction venue de Washington, les États-Unis accusent l'Espagne de mener, je cite, des efforts qui ont pour but de favoriser l'immigration clandestine. Le Hamas confirme accepter un accord pour rendre ses armes dans la bande de Gaza. C'est Donald Trump qui a été le premier hier soir à l'annoncer. Le désarmement du Hamas est une des mesures phares du plan de paix du président américain signé en octobre dernier dans le but de mettre fin à la guerre entre le mouvement islamiste palestinien et Israël. Le Hamas pose les armes. En échange, l'armée israélienne se retire progressivement de Gaza, sachant d'ailleurs qu'à l'heure actuelle, les forces israéliennes occupent plus de 60% du territoire gazaoui. Une seule réaction pour l'heure côté israélien par la voix du ministre d'extrême droite, Itamar Ben-Gvir. Il juge inacceptable pour Israël cet accord avec le Hamas. Cesser le combat contre le mouvement islamiste palestinien revient à accepter que le Hamas prépare un prochain massacre, a déclaré Itamar Ben-Gvir.
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1: 18h05 à Athènes, de nouveaux incendies se sont déclarés dans la journée en Grèce. Par mesure de précaution, les autorités ordonnent l'évacuation d'une partie de la banlieue d'Athènes, située à 11 km du centre-ville de la capitale grecque. En France, dans le département de la Gironde, le feu ne progresse plus. Après 9 jours et 9 nuits de lutte acharnée, les pompiers travaillent toujours activement. L'incendie n'est pas éteint, mais il est contenu, ce qui a d'ailleurs permis le retour chez eux d'habitants qui avaient dû quitter précipitamment leur maison. Le Bordelais est par ailleurs une région très viticole. Aucune vigne de Gironde n'a été brûlée par les incendies, mais les vignerons, les producteurs de vin ont frôlé la catastrophe. Agnieszka Kumor.
5: Sur la commune de Léognan, dans le sud-ouest de Bordeaux, les habitants se préparaient à être évacués ce lundi, mais par chance, le vent a tourné. Olivier Bernard, gérant du domaine de Chevalier, grand cru classé de grave.
6: Finalement, dans la nuit, le vent qui était nord-nord-est, très sec, dans la journée de samedi, le vent est tourné à l'ouest et on est passé à 83% d'humidité. Jusqu'à samedi, les incendies étaient galopants, ils ont été calmés par, bien sûr, l'intervention des pompiers, des brigades, des avions, mais surtout par le vent qui est passé à l'ouest.
5: À 10 km de là, le feu, mais les vignes n'ont pas trop souffert.
6: Non, vous savez, on a connu l'Andiras chez nous, qui était un énorme feu de plus de 20 000 hectares à quelques kilomètres de chez nous. Bien sûr, les raisins sont très sensibles au goût et aux odeurs. C'est samedi, dans l'après-midi, qu'on a eu des fumées les plus fortes et on n'en a pas souffert plus que ça. Moi, je connais des vignobles en Californie dont le feu était aux portes des vignobles, mais pas chez nous.
5: Et tant que le feu n'est pas définitivement éteint, on reste mobilisé.
6: Les redémarrages de feu de ces tourbes à un mètre de profondeur, c'est à surveiller de très près.
5: Car l'incendie de l'Andiras en 2022 a laissé des traces. 20 mois plus tard, malgré les précipitations, le sous-sol brûlait encore.
1: Dans l'actualité internationale, l'ambassadeur de Russie en Pologne a été convoqué. En langage diplomatique, cela veut dire que les autorités polonaises demandent à Georgi Mikno de venir officiellement s'expliquer au ministère des Affaires étrangères. Il doit donner des explications au sujet de ce missile qui est tombé à environ 80 km de la frontière avec l'Ukraine. Le missile, probablement russe, n'a fait aucun blessé, mais il a creusé un énorme cratère. Dans tous les cas, l'OTAN, l'Union européenne, condamne le fait qu'un missile soit entré hier dans le ciel de la Pologne. Le football international se déchire. La FIFA et l'UEFA se rendent coup pour coup depuis que l'instance du football mondial a révélé son plan de s'ouvrir aux investisseurs privés. En quelque sorte, de privatiser la FIFA. L'Union des fédérations européennes ne compte pas se laisser faire. Hier, l'UEFA a même parlé de boycott. L'UEFA a déclaré que ses membres pourraient se retirer des compétitions de la FIFA, dont les Coupes du Monde, tant que ce projet serait d'actualité. Baptiste Leduc, chaque camp tente d'installer un rapport de force à son avantage.
7: Face à la levée de boucliers et à cette décision sans précédent de l'UEFA à un an du mondial féminin au Brésil, la FIFA ne se laisse pas faire. Pour son président Gianni Infantino, les accusations de passage en force et de gouvernance par la peur sont infondées.
8: FFI.
9: Ce projet, c'est une proposition, c'est une offre qui est sur la table. Cela fait partie d'un processus démocratique. C'est ouvert à la consultation. Et puis surtout, c'est une opportunité, en aucun cas une obligation.
8: But not an obligation.
7: La FIFA a d'ailleurs réitéré cette position dans un nouveau communiqué publié ce vendredi matin où elle prétend que l'idée n'est pas de vendre le football et rappelle que rien ne sera fait sans l'aval d'une majorité des 211 fédérations d'ici au 19 septembre. La FIFA a quand même glissé un tacle à l'UEFA en écrivant qu'aucune entité ne pouvait se targuer de représenter tous les membres. Justement, faisons le rappel des troupes. L'UEFA et ses 55 fédérations rejettent le projet de la FIFA, tout comme la CONCACAF et ses 41 membres. membres américains et caribéens. Sa position se fragilise. Pour rappel, il est pour l'instant le seul candidat à sa réélection en mars 2027.
1: Un dernier mot concernant la chanteuse Tila. La chanteuse sud-africaine a décidé de retirer de sa tournée un concert prévu au Nigeria, dans un contexte différent diplomatique entre le Nigeria et l'Afrique du Sud. Au cours de ces dernières semaines, l'Afrique du Sud a été secouée par des manifestations parfois meurtrières à l'encontre des étrangers. Les tensions ont été notamment dénoncées par le gouvernement du Nigeria, qui a été très critique sur la manière dont le gouvernement sud-africain avait géré ces manifestations racistes. Ainsi se referme ce journal. Merci de l'avoir écouté.
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13: Bonjour chers auditeurs et chères auditrices, bienvenue dans notre émission Dans nos communautés. Aujourd'hui, je reçois Gertrude Kangé-Tokam. Bonjour Gertrude.
14: Bonjour et merci de m'avoir invitée. Bonjour chers auditeurs et chères auditrices.
13: Voilà, nous sommes ensemble pour parler de vous et de votre parcours et aussi de la prison en Afrique, parce que vous êtes africaine, vous venez du Cameroun et vous êtes pasteur en France pour l'instant, donc à Montargis, mais vous avez été longtemps pasteur au Cameroun et aussi aumônier des prisons, hommes et femmes au Cameroun. Et donc vous viendrez à Nîmes, Gertrude Kangé-Tokam, vient vendredi 27 mars à 19h à la Maison du Protestantisme pour nous rencontrer et pour nous parler des défis des femmes africaines, une lecture du contexte du Nigeria. C'est une conférence qui sera dans le cadre des Journées de l'Église universelle qui est mise en avant pendant ce mois de mars par l'Église protestante unie de Nîmes. Voilà pour commencer cette introduction à votre sujet, Gertrude. Mais nous avons beaucoup à apprendre de vous et notamment à en savoir un peu plus à votre sujet. Est-ce que vous pouvez nous dire déjà depuis combien de temps vous êtes pasteur en France et puis depuis combien de temps vous êtes en France ? Et après, nous parlons du Cameroun peut-être.
14: Oui, merci Christiane. C'est avec plaisir, bien sûr. Oui, je suis en France depuis 3 ans et pasteur en France depuis 2 ans. Oui. Donc,
13: Depuis 2 ans à Montargis, où vous êtes en ce moment, ou bien avant oui. Vous étiez en stage ou... Parce que vous avez fait des études à Montpellier, je crois.
14: J'ai fait une année de stage à Toulon. Là, cette année ne compte pas dans le ministère parce que c'est une année de stage qu'il fallait valider. Et après cette année de stage, donc, j'ai commencé ici à Montargis, où je suis pasteur sur 2 postes, 2 paroisses, Montargis et Châtillon-Coligny. Et bientôt 2 ans déjà.
13: D'accord, ouais. Très bien. Très bien. Mais comme vous étiez déjà pasteur en Afrique, vous n'avez pas été obligé de faire les deux années de proposana que les pasteurs nouveaux en France font habituellement. Vous avez sauté un palier, oui. Du coup, vous.
14: Si, il y a toujours deux ans qui est une

0: monde. Où est-ce que c'était et exactement et quand vous les avez faites? Et puis, pourquoi vous les avez faites? Pourquoi vous avez fait des études de théologie? Est-ce que c'est de suite?
1: Oui, merci. Alors, si on fait un retour au Cameroun, moi, je suis, j'ai trouvé Kamgué, comme vous l'avez dit. J'ai fait tout mon parcours scolaire, primaire, secondaire, universitaire, théologique au Cameroun. Et tout s'est bien passé au Cameroun. C'est vrai qu'entre-temps, j'ai fait un séjour de 3 mois à l'Institut protestant de théologie. Là, c'était en 2022. Pour des recherches en postdoctorat. Mais tout mon cursus, je l'ai fait au Cameroun.
0: C'était dans quelle ville?
1: Et pourquoi?
0: Dans quelle ville,
1: Christine?
0: Excusez-moi, Gertrude.
1: C'était au Cameroun, je suis fille de pasteur. Mm-hmm. Donc, mes études, je ne les ai pas faites dans une seule ville.
0: D'accord.
1: Nous avons beaucoup marché, voyagé comme des pasteurs en voyage. Mais mes études théologiques, principalement, je les ai faites à Ndoungé, à l'Institut protestant de théologie de Ndoungé pour l'année de licence. Et puis à Yaoundé, à la faculté de théologie ou l'Université protestante d'Afrique centrale pour le cycle de master et de doctorat. Voilà.
0: Donc vous êtes
1: et pourquoi donc avoir choisi des études de théologie? Oui, vous l'avez bien compris, je suis fille de pasteur et j'ai la ferme conviction que cet environnement, l'environnement dans lequel je suis née, j'ai été élevée, dans lequel j'ai grandi, a beaucoup contribué à ce que je fasse ce choix-là. Parce que je suis fille de pasteur, ma maman était, elle n'était pas pasteur, mais elle avait beaucoup voulu être pasteur. À l'époque, tout simplement, il n'y avait pas de femme pasteur. Et ma maman a décidé d'œuvrer dans l'église, elle était donc institutrice des églises confessionnelles. J'ai donc grandi dans cet environnement, et très vite, très tôt, j'étais très jeune, j'observais papa, il m'amenait un peu partout où il allait. Et j'ai commencé à lui dire, écoute, si c'est papa, si les femmes pouvaient être pasteurs, ça m'intéresserait d'être pasteur. Et là, je n'avais que 14 ans, je faisais la classe de 3e. Et en ce moment, on n'envisageait même pas encore que les femmes pouvaient être pasteurs. Voilà comment ce désir est né en moi. Et plus tard, donc, quand je finis avec mes études, les portes de la faculté sont ouvertes aux femmes et c'est comme ça que je postule donc pour entrer à la faculté de théologie.
0: Et donc, ça n'a pas trop posé de problème, le fait que vous vouliez être pasteur en tant que femme. En Afrique, c'est très rare, donc vous avez peut-être été une des premières, je pourrais dire, non?
1: Oui, je suis quand même, je n'ai pas, dans mon église, qui est l'église évangélique du Cameroun, les premières femmes sont consacrées pasteurs en 2001. Et moi, je le suis en 2005, après 4 ans de proposana, donc à partir de 2001, 2004, et puis consacrée pasteur en 2005. Donc effectivement, je suis parmi les premières femmes à intégrer le ministère dans l'Église. Oui, au départ, ce n'était pas vraiment facile. Il me souvient qu'il y avait un grand débat dans l'Église. Quand les premières femmes sont allées, elles étaient 5. Quand elles sont allées pour la formation, elles étaient donc 5. Et à la fin de leur formation, il a fallu attendre encore plusieurs années parce que l'Église n'arrivait pas à se décider, on n'arrivait pas à savoir s'il fallait leur confier la tâche de pasteur dans les paroisses ou pas. Et il y avait vraiment un grand débat autour. On se demandait même comment est-ce qu'on allait les appeler, des pasteurs femmes ou des femmes pasteurs. C'était vraiment houleux, mais en fin de compte, l'Église a décidé de leur donner une place, de leur donner cette place dans l'Église en tant que pasteur dans les paroisses. Mmh. Et au départ, ce n'était pas difficile, ce n'était pas facile, je voulais dire.

0: C'est vrai qu'aujourd'hui, la situation a évolué, mais ce n'est pas toujours facile et bien appréhendé par tout le monde.
1: Et
0: Ouais.
1: c'est une belle victoire, c'est une belle victoire.
0: Effectivement.
1: Je trouve. Et donc vous êtes venu en France pour les études et puis vous y êtes resté ou bien c'est qu'on vous a demandé d'être pasteur en France?
0: Non, là, c'est une démarche personnelle. Une démarche que j'ai commencée quand j'étais même déjà au Cameroun. J'avais commencé cette démarche en ligne. Et voilà, mon séjour à l'IPT de Montpellier a tout simplement fait avancer les choses de manière positive. C'est un choix personnel que j'ai fait déjà parce que j'ai estimé qu'après 20 ans, plus de 20 ans de ministère dans mon église au Cameroun, je me sentais vide. Je me disais, oui, je crois que j'ai donné ce qu'il fallait donner en tant que femme surtout, parce que ça n'a pas été facile. Les difficultés ont été là, une sorte de misogynie, pas par tout le monde, mais par des personnes, certaines personnes que j'ai rencontrées dans mon ministère, des collègues avec qui on a travaillé, mais qui, voilà, qui vous faisait comprendre que votre place n'était pas là, ta place n'est pas là, tu n'es qu'une femme. Il fallait tout le temps mener ce combat. Et je me sentais à un moment donné épuisée. Franchement, je me disais, je ne suis pas venue dans l'église pour des combats, je suis venue pour servir. Et je me disais, il fallait donc que je découvre ailleurs comment ça se passe. Parce que je suis très, très portée vers des questions liées au genre, relations homme-femme, dans l'Église de façon particulière. Et je me disais, si je dois bien comprendre ce qui se passe, de quoi il est question, il faudrait bien que je voie ce qui se passe ailleurs. Et d'ailleurs, mon thème de recherche à l'Institut protestant de théologie, c'était intitulé les femmes, c'est-à-dire la promotion des femmes dans l'Église, quelle place pour les femmes dans l'Église et puis quel apport pour le développement de l'Église en Afrique. Donc promotion et développement, promotion des femmes et développement de l'Église en Afrique. Et là, je faisais une étude comparative entre le contexte camerounais, qui est le mien que je connais, et le contexte français. Et voilà, pendant donc ces recherches, j'ai été davantage encouragée. Je me suis dit, ah oui, je crois que ma place est là. Et c'est de cette manière donc la décision a été prise finalement de venir. Et j'ai été acceptée par l'Église protestante unie de France.
1: Voilà. Et on en est bien content. Tout le monde est bien content,
0: Ouais.
1: je pense. On
0: Merci.
1: va avoir le plaisir de vous rencontrer de visu la semaine prochaine, le 27 mars.
0: Merci.
1: Je vous propose une petite pause musicale, Gertrude. Vous aviez choisi un pater, un Notre Père, en
0: Ouais.
1: langue Kako, qui est la langue du Cameroun, de l'Est du Cameroun.
0: De l'Est Cameroun, oui.
1: Voilà, donc on va l'écouter, puis nous revenons juste après ensemble pour continuer notre conversation et nous parlerons de la prison au Cameroun.
0: Merci, à tout à l'heure.

0: Nous revenons ensemble pour la suite de notre mission avec Gertrude Kanget-Okam et nous vous rappelons que vous êtes sur le 103.2, vous nous écoutez en DAB+, et vous pouvez nous écouter aussi en podcast sur radioalliance+.fr. Avec Gertrude, nous avons parlé de son parcours, et maintenant je voudrais parler d'un autre parcours qu'elle a exercé en tant que pasteur aumônier auprès des détenus à la prison de Yaoundé de 2010 à 2020. Alors Gertrude, comment vous êtes rentrée en prison, si je peux dire ça comme ça? Comment vous avez voulu aussi faire ce ministère en prison?
1: Oui, il faut dire que l'aumônerie des prisons est coordonnée par ce qu'on appelle le Conseil des Églises protestantes du Cameroun, un peu comme la Fédération protestante. Et au niveau de Yaoundé, il y a donc une antenne au niveau de Yaoundé qui est le Conseil des Églises protestantes de Yaoundé qui coordonne dans les aumôneries dans la ville de Yaoundé. Et j'avais été donc sollicitée par cet organe-là qui me demandait si je pouvais bien donner un coup de main à la prison centrale de Yaoundé, étant donné que la paroisse dans laquelle j'exerçais à ce moment n'était pas loin de la prison, c'était à 5 minutes de la prison. Donc j'ai sauté sur l'occasion, j'ai dit pourquoi pas et je me suis engagée.
0: Donc ça a été quand même 10 ans, c'est très, très copieux hein, engagement, parce que c'est pas rien. Est-ce que vous pouvez nous décrire un peu la situation de la prison au Cameroun, en Afrique? C'est certainement assez différent de nous, de notre pays en France, même s'il y a au niveau de la relation peut-être aux personnes, c'est similaire, mais la prison en tant que telle est peut-être différente en France et au Cameroun, non?
1: Ouais. Il faut dire que déjà, d'entrée de jeu, la différence peut se situer au niveau de l'administration même, ou bien des relations entre la prison et les églises, ou bien alors entre les aumôneries et les églises. Parce que ici en France, on est vraiment dans un contexte de laïcité qui pose le cadre. Et au niveau du Cameroun, c'est vrai, l'État est laïque, mais le cadre est tout aussi différent. C'est vraiment un contexte où on y va et on a l'impression d'avoir une paroisse bis, quoi. Une paroisse bis où vous y êtes déjà, vous avez une paroisse. Moi, j'avais une paroisse où j'étais à plein temps, donc je donnais un surplus de temps à la prison. C'était du bénévolat et comme je l'ai dit, j'avais l'impression de me retrouver en paroisse parce que c'était vraiment organisé comme la paroisse. Il y avait des chorales, il y avait des activités, des études bibliques, accompagnement, écoute, un peu des activités comme si ça se passait vraiment en paroisse. Et pour parler du cadre même de la prison au Cameroun, ce que je sais le mieux est la prison centrale de Yaoundé, qui est l'une des prisons les plus importantes du Cameroun, parce qu'elle est dans la capitale politique. Donc, vous pouvez vous imaginer que c'est une prison dans laquelle on a vraiment toutes sortes de détenus. Et le système pénitentiaire, je peux dire, est confronté à des défis structurels. Et notamment la surpopulation carcérale. Ce n'est pas vraiment évident. Ce qui peut aussi entraîner des incidences sur des conditions de détention et aussi sur la qualité du service qu'on peut offrir en tant qu'aumônier de prison. Ce n'est pas toujours facile. On a donc des personnes qui sont dans le besoin, pas seulement un besoin spirituel, mais aussi un besoin moral, un besoin matériel et aussi un besoin financier. C'est tout ça qu'il faut gérer parce qu'on est dans un contexte de précarité Même si en tant qu'aumônier, on n'est pas d'abord là pour ça, mais il faut trouver comment coordonner tout cela, comment redonner du sourire, comment permettre à ces personnes d'avoir de l'espérance et de comprendre que leur vie a encore un sens. Donc c'était un peu ça le contexte dans lequel, voilà comment je peux présenter de manière succincte la prison au niveau du Cameroun et surtout des Yaoundé.
0: Donc, en fait, vous y alliez, mais pas seulement à un certain moment pour, comment dire, pour un entretien avec tel ou tel ou tel, mais comment ça se passait concrètement quand vous y alliez? Vous aviez un temps précis ou bien vous y alliez quand c'était possible pour vous, puisque comme vous travailliez à plein temps avec la paroisse, c'était compliqué à gérer, non?
1: Oui, c'était vraiment compliqué à gérer, surtout que la paroisse elle-même, elle est absorbante. En principe, nous étions une équipe de 5, je n'étais pas seule. Nous étions une équipe de 5 pasteurs et nous organisions le travail. Et moi particulièrement, j'avais l'obligation d'y être au moins 2 fois par semaine. Mais en dehors des 2 fois par semaine, il pouvait donc arriver que voilà, vous ayez des rendez-vous avec des personnes qui sollicitent vous voir, qui sollicitent vous parler, qui ont besoin d'un temps de prière, ainsi de suite. Et là, ce n'était pas inclus dans les 2 jours où il fallait être en prison. Et particulièrement, je travaillais avec les femmes, parce que la prison de Yaoundé c'est un grand ensemble, hein. C'est vraiment un bloc à l'intérieur duquel on a des quartiers. On a au total 14 quartiers dans la prison, parmi lesquels le quartier des mineurs et le quartier des femmes. Donc j'y allais et une fois par semaine, j'allais dans le quartier des femmes pour travailler avec elles, pour les écouter, voilà, pour les entretenir sur des sujets qu'elles choisissaient elles-mêmes ou alors sur des textes bibliques, un peu comme une étude biblique ou un accompagnement, quelque chose qui leur parle à elles-mêmes, quoi. Et puis, il y avait toujours des moments d'entretien. Il y en avait, dans le cadre des femmes, il y en avait qui étaient là, abandonnées à elles-mêmes, qui avaient laissé des enfants, qui ne les avaient plus revus. Qui n'avaient plus revu leurs époux, qui étaient abandonnées à elles-mêmes, et tout ça a été très lourd à porter pour elles. Donc, j'y allais particulièrement pour voir les femmes, mais en même temps, il fallait participer à toutes les autres activités au niveau de l'aumônerie, activités spirituelles, ecclésiales, comme je l'ai dit tantôt, catéchisme, formation, études bibliques, et sans oublier les cultes tous les dimanches. Tous les dimanches, il y avait culte, on s'organisait pour qu'il y ait culte et qu'il y ait pour aussi le sacrement de Sainte-Seine. Il arrivait même des moments qu'on ait des baptêmes à l'intérieur de la prison. Et voilà, il y a des moments d'écoute. On a au sein de la prison un espace qui est le nôtre, un bureau d'aumônerie, où voilà, les détenus peuvent venir vous rencontrer pour parler avec vous, pour échanger avec vous. Donc voilà un peu. Et puis aussi, il y avait ce cadre où c'était très rare, mais ça arrivait quand même, qu'on soit ce lien entre le détenu et la famille. S'il y avait quelques soucis à gérer, qui nécessitaient qu'on rencontre la famille, qu'on parle avec la famille et qu'on revienne rendre compte, ça pouvait arriver, c'était rare, mais quelquefois, oui, je l'ai fait. Oui, je l'ai fait. Voilà un peu en gros en quoi consistait le travail d'aumônerie à la prison.
0: Merci beaucoup, merci beaucoup. C'est très intéressant de voir comment vous avez travaillé. Et personnellement, ben, je suis très admirative, hein, de tout ce que vous nous dites, et parce que c'est vraiment un lieu vraiment particulier, là, et tout ce que vous aviez à faire, c'était formidable. Je serais vraiment ravie de vous rencontrer. Est-ce que nous pouvons, pour terminer notre émission, est-ce que vous pouvez me dire, ben, quelques mots sur justement ces années que vous avez passées en prison? Qu'est-ce que ça a été pour vous? Qu'est-ce que vous en retenez en 2, 3 phrases? Qu'est-ce que vous pourriez dire de vous-même par rapport à ce lieu?
1: Ouais, je dirais que pour moi, ça a été une expérience très forte, à la fois humaine et spirituelle. Au fil du temps, j'ai davantage appris à écouter sans juger, à accueillir chacun avec dignité, bref, à être simplement présente, quoi. Et ça m'a fait grandir aussi personnellement sur le plan spirituel. Parce que quand vous avez en face de vous des gens qui sont, vous le voyez, dans la résilience, et vous vous dites, ah mais oui, c'est quand même quelque chose. Je veux dire que je n'ai pas seulement apporté assez de tenue, mais ils m'ont aussi beaucoup apporté. Ils m'ont aussi beaucoup appris de ce que pouvait être la vie et comment on pouvait faire face aux difficultés de la vie. Et enfin, donc, j'ai appris à comprendre que derrière chaque histoire, il y a une personne qui cherche un chemin de sens, de pardon, d'assurance et d'espérance. Et ça, c'était vraiment très, très fort pour moi.
0: Merci beaucoup pour ces encouragements et cette espérance de ce que nous pouvons, ce que les pasteurs en tout cas et les paroissiens aussi dans leur service, hein, dans chacun des services peut donner et peut recevoir. Et c'est vraiment des échanges. Et voilà, je vous remercie vraiment pour votre témoignage et vos précisions sur ce que vous avez vécu là au Cameroun. Nous aurons l'occasion, donc comme je l'ai dit tout à l'heure, de vous voir vendredi 27 mars et c'est à 19h, hein, à la Maison du protestantisme, donc juste à côté de notre studio de Radio Alliance Plus. Et vous nous parlerez des défis des femmes africaines, une lecture du contexte du Nigeria. Et donc, voilà, j'invite tous les auditeurs et les auditrices qui m'écoutent aujourd'hui de venir vous rencontrer, de venir vous entendre parler de sujets et aussi de parler de l'Afrique. Ça nous tient à cœur.
1: Merci. Merci, Christiane.
0: Merci,
1: Voilà.
0: Gertrude. Bon courage à vous dans
1: Et
0: votre ministère.
1: au
0: Merci
1: plaisir de
0: beaucoup.
1: nous revoir.
0: À la semaine
1: Merci.
0: prochaine.
1: À la semaine prochaine. Au revoir.
0: Au revoir.

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Guidi le Trent Bouleg. Le Trent Bouleg, la vostre émission tout en occitan sur les ondes de Radio Alliance Plus, Radio Languedoc, Radio Gris Ouverte, Radio Delta, Radio Système et Radio Occitanie. Nous traînons vous les gueux, vous préparez aux idées, vous mais la classe doc, le collège de la Gardouninque et sa d'intrade. 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

0: 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La première rubrique que vous prépare aux eBay, dit le Trent Bouleg, est la classe doc. La classe doc, les escoulins prennent la parole et ils vous vont expliquer et présenter son collège de la Gardounenque, mais aussi vous direz qu'aussi s'appelle un té des morons, dès qu'ils parlent un coumoling à l'oustal. Écoutez.
1: Ils aiment d'y vendre le 5 de septembre.
2: Quand sont les cours d'Occitan en question?
3: Les cours d'Occitan sont d'y vendre et d'y mars. À 14 jours.
2: Excellent. Comment t'appelles?
3: M'appelle Alana Verger.
2: Quelle est ta classe?
3: Ma. Mi classe. Mi classe. Tresena. Tresena 1.
2: Et tu, comment t'appelles?
1: M'appelle Salomé. Soy en classe de Tresena 1.
2: Et tu, comment t'appelles?
4: M'appelle Maëlys. En classe de 5e 1.
2: Demande-lui comment ça s'appelle.
4: Comment tu t'appelles?
5: Je m'appelle Lenaël. Soy en classe de 4e 1.
2: Excellent.
5: Et tu, comment t'appelles? Je
6: m'appelle Maëline. Soy en classe de 4e 1. Comment t'appelles?
7: Je m'appelle Melissa, soy en classe de 4e 1. Et tu, comment t'appelles? Je
8: m'appelle Chiara, soy en classe de 4e 1.
2: Une ou un?
8: Une.
2: Une?
8: Une.
2: Une.
8: Et tu, comment t'appelles?
2: Tu ou tu?
8: Tu.
2: Tu. Tu. Tu. Comment t'appelles?
9: Je m'appelle Stelina, soy en classe de 4e 1.
2: Osco! Pour apprendre, il faut se tromper. Donc c'est parfait, c'est important. Osco!
10: Je m'appelle Swan, soy en classe de 4e 1.
2: Une. Une!
10: Et tu, comment t'appelles l'os? Je
11: m'appelle Noé, soy en classe de 4e 1.
2: Une.
11: Une.
2: Comment?
11: Et pour. Comment t'appelles?
12: M'appelle Angie et j'ai une classe de 5e 1.
2: Excellent. Connais-tu une émission d'Occitan à la radio?
12: Oh. 30 Lankedo.
2: Le 30
12: Bouleg.
2: Sur radio.
12: Languedoc.
2: Ouais, Radio Languedoc, Radio Griou Vertalès, Radio Alliance Plus Nîmes, Radio Occitania Toulouse, Radio Delta Aigues Mortes et Radio Système Vauvert. Et tu, comment t'appelles?
13: Je m'appelle Livio et soy en classe de 5e 1.
2: Une.
13: Une.
2: Excellent. Et bien, bienvenue. Bonne d'intrade.
14: Iway de Mori à Brignon. Et tu, on te demoros.
15: Iou de Mori à Molezan. Et tu, on te demoras.
2: Ros, on te demoros.
15: Iou à Yves de Mori à Brignon. À Brignon. Et tu, honte de Moros.
2: Et c'est dit le micro qu'il faut parler, hein, pas.
16: Yves de Mori à Aubusson. Et tu, honte de Moros.
17: Yves de Mori à Saint-Chapt. Et tu, honte de Moros.
18: 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Non. Yeu? Oui. Uei? Non. Yeu di Mori à Martignargues. Et tu en
2: démoras? Tu t'es démoré? Yeu démoré animé. Merci.
0: Adios. Ezaki qui s'éclave la classe doc et dit le train de bouleg continuant à me les rencontrer Giorgi Gro est la nostra seconde rubrique. Pascal Marconato, bonjour, bienvenue dit le train de bouleg.
19: Adieu Claudine.
0: Et sias à l'origine del rencontre Giorgi Gro, la seconde édition qui va mettre une poète dans la ville à Questan. Est un programme formidable qui s'intitule A qui li couleg. Venez des clavagnes saisies d'enseignements à mes futurs professeurs à l'EISP pour présenter Giorgi Gro et sa pédagogie. Il y a le poète, il y a l'écrivain, il y a le conteur. Alors, conte-nous un peu comment fabriquez-vous un programme à partir de toutes les facettes de Giorgi Gro.
19: Ce à quoi tu fais allusion, cette intervention à la faculté d'éducation à Nîmes, ça a été un peu la surprise du chef, ça a été un peu le off. Ça constitue un peu le off de l'édition des rencontres de Giorgi Gro cette année, et ça a été une rencontre et une demande de Madame Bruno, la directrice de la faculté d'éducation, et nous avons rencontré avec toute une colle là de d'occitanistes, je dirais, avec Lise Gros, avec Yannick et Jaumeline
0: Martin,
19: avec Delphine Aguilera, avec Idelette Rocha, et puis moi-même, et puis aussi, sans oublier, Véronique Fiol. Voilà, donc l'idée, ça a été d'une part de présenter Giorgi Gro. Bon, alors j'ai fait un petit sondage en début de séance.
0: Ah, il le connaissait, le connaissait ou pas?
19: Non, personne. Aucun doigt ne s'est levé. je dirais presque elle, puisqu'il y avait 42 étudiants. Oh. Et là-dessus, sur ces 42 étudiants, 41. Une fille.
0: Pas que des filles, quasi. Mmh. Oh, eh bien, c'est un métier qui se féminise toujours. Mmh.
19: En tout cas, aucune personne présente là ne connaissait Giorgi Gro, n'y est pas allé pour rien.
0: D'où l'intérêt des failles à quel reste contre
19: moi. Et donc, il y a eu un premier temps où Lise a apporté des éléments de présentation du personnage, de son œuvre, de ses fonctions, de ses expériences. Et puis, dans un deuxième temps, elle a même raconté Loubassé ou Perdute. Et puis, on a chanté aussi une paire de chansons avec Idelette. Et puis, dans un deuxième temps, c'était une série d'ateliers, ateliers langue, ateliers chansons, ateliers contes et ateliers pédagogie freinée.
0: Parce que...
19: Et donc, ça a été très, très, très riche. Les étudiants nous en ont fait un retour très enthousiaste.
0: Ah, c'est une bonne nouvelle, j'espère que l'an qui vient, mais ça, il y a faire les 13 rencontres, c'est des partenaires, il perdait que des partenaires, il n'avait une moulon, hein, déjà pour ces rencontres de cette année, sans tous les citer, il y a la ville, la placette, la région, le conseil départemental, toute une moulon d'associations, l'IEO, la Marpoc, évidemment Calandrette, le Beauparleur, et j'en oublie certainement.
19: Ouais, mais les amis du Prolé, Farabol, le comité du quartier de la Place, la calendrette.
0: L'idiot.
19: Ah oui, la calendrette.
0: Mais comment s'organise Ako à la perd tout un programme? Il y a FEDER des mondes formidables.
19: C'est un élan. C'est une dynamique. Donc, c'est à la fois aller rencontrer les gens, les inviter dans un réseau d'organisation. Il existe un comité d'organisation où les gens se rassemblent, se concertent et puis élaborent un programme. On l'a fait la première année, mais la deuxième année c'était un peu plus facile. Les gens étaient déjà là et ça s'est organisé comme ça. Alors, tout n'est pas facile, hein. On ne savait pas si on allait faire une deuxième édition, on ne savait pas si on aurait les moyens, on ne savait pas si on ne passait pas plutôt à une biennale. Voilà, on s'est posé plein de questions et finalement, ça s'est bien présenté et on a eu les moyens et la dynamique, on va dire, l'énergie et le temps d'organiser cette deuxième édition, donc les 6, 7 et 8 novembre prochains.
0: Le programme Esric commence le DJO à la cérémonie d'ouverture à qui à la région.
19: Bon, alors ça, c'est la fête, hein, c'est tout. Hein. On ouvre les choses, on présente le programme et on fait la fête. Quoi.
0: Et c'est fort où inscrit aurait quand même un père extracuit à l'hostal des régions. C'est gratis, mais l'année demande déjà, est-ce complète mais le ballet à l'avoir du Picouchou.
19: L'année dernière, à la fin de la première édition, on s'est dit, allez, il y avait un ballet qui avait bien marché avec les Cabrécanes. C'était, il y avait un joli public, c'était sympa. Et on a un peu entériner c'est comme une tradition, comme un rituel de faire un balletti pendant les rencontres. Et là, on a réfléchi et on s'est dit, on a une envie commune avec l'équipe, c'est de faire venir un garçon qui est de Toulouse, qui est, on peut dire, le meilleur accordéoniste en France actuellement, accordéoniste diatonique. Et donc, il va... alors, je ne vais pas trop en parler parce que c'est plein, effectivement, oui, c'est complet. Ouais. Ça va fonctionner à guichet fermé. Mais donc, c'est Rémi Geffroy, il s'appelle cet homme. Et on va l'accueillir en solo. Et tout seul, il va...
0: Faire danse à l'Oumoune. Des valses, des polkas, des scottish. Mais pour ceux qui n'auront pas le précieux sésame père d'Intra au lavoir du Picouchou, l'Endemain, le 17 et des eh bien, pour danse et l'Evadour, ils pourront se lever tôt et participer à la rique journée du 17 et UH des novembre.
19: Et oui, c'est la journée phare, c'est la journée pleine. On l'a conçu de façon diverse, de façon très riche, effectivement. Ouais.
0: Alors, on en parle juste après une petite pause musicale, juste pour faire les linguettes à notre auditeur. Et pour écouter, justement, l'audio des Primavera, Delphine Aguilera, qui sera présent le 17. Écoutez.

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1: Alors cette année, l'année dernière c'était Mef Ilaroumek. Cette année, il y a eu l'idée de rendre hommage aussi aux amis, de les inviter. Alors évidemment, certains sont partis et ils sont plus là. Mais
0: et oui, on pense à Guy Chavrier, très fort.
1: Oui, à Guy, mais surtout par exemple à Aimé Serre. Et donc, il y aura pas Aimé Serre forcément, mais il y aura ses enfants qui participeront à la table ronde. L'idée, elle est animée par Inès Orcani, une intellectuelle fine, qui va non seulement faire un peu un inventaire des témoignages de certains amis de Georges, mais aussi qui va élargir le champ de réflexion, le champ de partage à l'amitié en général. À la notion de l'amitié.
0: Et oh, un mec à tout serre, Pierre Serre, il y aura Danise Daniel et Tabin.
1: Jordi Péladan.
0: Jordi Péladan. Mais Danise Daniel qui sera très loumati. Alors la table ronde qui parle, c'est ça, Catrour, qui c'est Farah, au Fougaou, Zako. C'est au foyer Albaric, là, Tcharadissa.
1: Non, c'est au
0: Prolé.
1: C'est au Prolé.
0: À Vaki. Au même endroit où se fera la présentation du dernier recueil, le dernier livre de Giorgi Gro, La Gatche des Nuits, par Liso et Martine, aussi deux filles. À Co, elles à 4 heures, elles Prolé, samedi 8. À Dezour, il y aura la visite guidade à la placette, à mes fameuses Danise et Daniel, qui est le stade Regent et Esculane de Giorgi Gro, qui va nous présenter Té, Aki, l'Antoni, la Cézette et le Giorgio. Ce sont les personnages de la placette à qui la participation c'est Farah Alcapeo.
1: Et sa démarche, c'est en fait de faire un lien entre Bigot et Georges Gros.
0: Ah, excellent. Flamme voilà,
1: c'est ça sa démarche.
0: À Unzour, le vernissage de la mostre photo des Philippe Ibar, la placette des collègues, Zako, qui c'est Farah à la placette.
1: Eh oui.
0: Et qui sera exposé à la mi-temps de novembre, le 23. Mmh. Et le Devespre, à qui une spectacle d'Igros, une spectacle flume au foyer, au Fouga ou au Baric, juste au même.
1: Alors l'idée de
0: après le repas.
1: L'idée du festival, l'idée des rencontres, c'est quand même de travailler ce côté créatif. C'est pas seulement de faire de la commémoration, mais c'est plutôt de faire de la création avec d'aller visiter, revisiter l'œuvre de Georges Gros et donc de proposer aux artistes d'aller piocher dans ce nouveau recueil. Ils sont allés piocher certains, moi le premier. Je suis allé chercher certains poèmes, je les ai mis en musique et je vais les présenter au public, quoi, de façon inédite. Ça sera également le cas de Pépé Martinez. Ça sera également le cas de Jean-François Homo, voilà. Et il y aura plein d'autres événements et plein d'autres artistes pour cette soirée qui promet.
0: Ah oui, vas-y, qui est Teddy, Aline, Claire Chevalier et Idelette Rocha en Mountain Group qui s'est dit les Roumequettes. Ah ouais, moi j'ai adoré.
1: Ça date de l'année dernière. Elles se sont trouvées, c'est celles-là. Et moi, c'est moi qui les ai baptisées les Roumequettes, je crois. Et ça reste. Et donc elles vont chanter ensemble aussi.
0: Mais flamme, tout à caisse et répertoire à Metaben Cabifol, Boris Bruguière et Billy sera présent. On peut manger ensemble también per Liga Convivence et apprendre à meilleur se connaître à 1h le 17 et 8. Il y a repas ni moi avec la grillade d'Arlette au foyer Albaric sur réservation des 15 euros. Arlette qui est stade. Et ce coup-là, de Giorgi, Altalier d'Occitane de la place.
1: Exactement, et puis qui est très bien connu, enfin qui est un personnage très connu de Nîmes, des Halles, etc. Et elle nous a fait le cadeau, nous a proposé de faire une agriade.
0: Ah ben, à cause formidable.
1: Donc voilà, ça.
0: C'est bon. Ako sera perseguita ben pendant tout le festival qu'il y aura la librairie de la Marpoc et li calendron qui est fin la leisson.
1: Ah, alors ça c'est intéressant. L'année dernière, on a

0: J'ai fait un petit travail avec les calendroux. On est allé dans la classe de Corinne. Les calendroux étaient sur une recherche, on va dire, cartographique autour des contes de Georges. Et là, à la fin de cette saison, en les remerciant, en leur offrant d'ailleurs le nouveau recueil qui a été édité l'année dernière. Eh bien, en fait, j'ai entendu des choses de la part des petits, des pitchous. C'est-à-dire que une fierté, la fierté d'apprendre aux grands. Et moi, ça m'a donné l'idée, je leur ai fait presque de provocation, je leur ai proposé de venir, à certains, donner des leçons d'occitan en début de différents moments. Et donc, on va monter ça, là, dès la rentrée, la semaine juste avant les rencontres. Et il y aura un petit moment où certains calendros viendront prendre la parole et apprendre quelques mots d'occitan à la foule.
1: Transmission, voilà. Le maître mot de Georgi Gros, hein, faire parler le pays et faire passer la langue, la culture, l'amour, la joy. À questé festinal, donc rencontre Georgi Gros, un poète dans la ville, le 6, 7 et 8 novembre. Où est-ce qu'on peut trouver les entrées-saignes auprès du site de l'association Masque,
0: le par site, exemple? Oui, le site de l'association Masque. On peut, actuellement, il y a pas mal de publicité, de support de communication,
1: des
0: tracts, des réclames.
1: D'affiches magnifiques d'ailleurs.
0: Ah oui, il faut remercier pour la deuxième année le magnifique dessinateur professionnel qui est Jean-Michel Thirier et qui nous a fait encore une illustration formidable, très festive, hein, et très garrigue aussi. Hein, on voit, c'est comme dans les films de Hitchcock, on voit aussi le personnage, on voit Georges là qui est assis et qui lit dans la garrigue. Là.
1: Comme Murat Chalang, effectivement, qui évoque Bigot, la Vesditch. Et en bas, il y a toute une tourme, une foule des mondes réalistes ou magiques. Tout un univers des contes et des joy et des musiques. Comme le faisait même pas ça, dit votre rencontre. Bravo, monde, Pascal Marconato. Merci, Pascal, d'être venu présenter les rencontres Georges Gros.
0: Merci.
1: Adiosias.
0: Adios.
1: Bon rencontre, Georges Gros. Si as bien dit le Trent Bouleg, c'est clave à cette première rencontre à Meli, rencontre Georgi Gros, et vous préparez de partir del Custat de Toulouse et des Rouergues à Meli Occitan per carrière. 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
2: 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Et la veine invège de faire la fête en Occitan, de nous accampar, de tchara, de passer des temps ensemble. Et espérons qu'il y a les deux formes un peu qui cohabitent.
1: Est-ce pour montrer la volonté populaire d'avoir un accès plus grand à la langue occitane ou dès qu'il manque au UAI pour l'occitan de votre vie?
2: Ben, ce qui nous manque, déjà, le custa qui avait fait, c'est qui nous faguette, qui nous baillette le vent pour faire cette dimanche. Voulait un tournamaille l'estivade, un grand moment où tout est et tout est tourné à pour vivre notre langue et notre culture normalement et sans dessin en occitan. 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qu'évidemment il y a toujours un accord d'arrière qui est important de démontrer cette dynamique, parce que si on souvent devait répondre à perdre qui parle à cette langue, ou il y a pas des copes 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Donc, à qui nous calmer nous-mêmes, nous accompagner, mais c'est à démontrer qu'il y a la volonté des vivres et des acquestrolingues et qui donc calibaya des médias.
1: 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Est-ce qu'il faut désenvelopper? Comment visait l'actualité de la langue d'oc, oui?
2: 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Et donc, c'est toujours possible des familles où, et ce qu'elle disait.
1: Alors, les partenaires qui vous accompagnent pour la programmation de cette journée du 25 et 26 d'octobre, quels sont?
2: Le partenariat, alors à cause, est-ce compliqué d'impact? Est-ce compliqué? Est-ce qu'il y a même pas réellement des partenariats? C'est-à-dire qu'il y a même pas, si on passe une coordination, qu'à camp, t'as l'association, t'as l'organisation, d'arrière carrière occitane. Il y a carrière occitane, qui est une collective vie, et puis il y a nous autres, quand on avait décidé de faire tout à coup, avec Escritch, à Lio, à Calandrette, à le Créo, à tout le monde, avait ça déjà décrit, ouais. Et leur dire, va qui? Nous autres, voulons faire à quoi? Est-ce que Siad Scouts de nous aider? Est-ce qu'ils pouvaient se faire passer à l'info? Est-ce qu'ils pouvaient faire un 5 et à cet événement parce qu'avec Lioc, puis que nous autres, voulions bailler à Louvain, voulions porter l'organisation un peu Pézug, mais nous voulions faire à quoi? À tout le monde. Donc, va qui?
1: Est-ce
2: Une fois où tout le monde nous soutient et nous aide à son bien, je dirais.
1: un répondu présent donc pour vous aider et même sera présent le jour de la manifestation qui est à l'école, ou disant hein, festive et revendicative. Alors justement, il remarquait que le lieu, Villefranche de Rouergue, espace esta causi à la Zarbautézar, est une référence directe à l'Oustau du Petit et mettait un ligam à le mouvement dit croquant, qui est un mouvement historique, vous pouvez expliquer?
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1: Eco est une biais de s'approprier collectivement sa culture, d'être capable donc de créer, d'accueillir des parties déjà avec un programme et des trios. À cette dimension de ces remarquables permet du moment convivial et à l'enco festif, mais t'as bien revendicatif. Comme est-ce que tu dis ça, et on va bien prendre le programme pour le menu, mais justement une talier des langues. Et il y a une course d'Occitan de Benvengud et des Kansou.
2: Exacto. Donc, le 17 matin, on commence à un talier des langues de Benvengud par la non-locutrice, le non-locuteur, pertant d'avoir des éléments, des repères et des humitants immersifs au Occitan qui sera à cette dimanche. Puis, il y aura un moment des passations des camps. C'est-à-dire, c'est Baya des Kansou à Kanta per la manifestation, per le passe carrière. Et puis, il y a un jour, il y aura une passeggiade de la ville sur l'espace et l'histoire del Scroucan. 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
1: Et après, effectivement, le monde peut manger à masse, prendre sa merende, sa sac de mangisque, le pique-nique, comme disons en français. Et après, il y a une passe carrière, donc une langue occitane partout, pour la reconnaissance de la langue, la défense des cultures populaires. Et quand on parle de reconstitution de l'hostal de Joan Petit, on a fait une castellet comme les catalans, humain ou des canas, mais des cartons. Est-ce une idée concrète ou est-ce plus là où dans l'imaginaire qu'elle tourne à Sebastien et qu'elle hostal de Joan Petit?
2: Non, est-ce concrète? Bon, des castellers, il y aura les castellers de Toulouse qui vont venir. Et puis, il y a un enfant, une charpente, amassa une charpente qui fera une pitchou tout stale. Et non, est-ce pro-concrète?
1: Alors, Estelle, on a fait une pausette musicale en écoutant la Talvert qui sera présente par le ballet et nous nous retrouvons après la musique.

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0: 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Tout à quel joue une génération pour apparaître et défendre et désenvelopper. Donc, un rapport moderne à la culture doc et lui donne toute sa place. L'un de votre mouvement, Estelle, sur les carrières occitanes, est-ce qu'il revendique, par exemple, de mettre l'occitan sur les plaques des noms des carrières ou dans les lieux publics?
1: C'est gu, dépouder, vivre et déveiller la langue per carrière. Esperaco que se disent carrières occitanes, c'est-à-dire maître d'Occitane dans les carrières.
0: Le montrer.
1: Dans l'espace public.
0: Et oh, perdez que même à Toulouse, que si y a des Nice à Bordeaux, les populations actuelles ont des mal d'accéder à la connaissance de l'existence de la langue d'oc.
1: 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Il nous sentiment à l'entourne des yeux, que ouais, tombe toujours sur ce rencontre, toujours des mondes qui sont des mondes payés, des Toulouse, des d'ici, d'là, et qu'on passe connaissance de la langue et de son histoire. Donc, c'est crazy qu'il y a des trabales à faire qui dessus, c'est encore. Ouais.
0: Il y a d'autres, effectivement, le dimanche 26, le programme continue à Villefranche de Rouergue. Et à Dezour, il y aura une conférence sur le colonialisme intérieur. Quel est-ce qu'il apporte?
1: Alors, à quoi sera Magdalene Maire et Jean-Christophe Godard. Et donc, sera une sous-cadisse sur ce qu'est le colonialisme intérieur et sur notre histoire occitane. Est-ce que Béléo a d'introduire cette question de colonialisme intérieur ou pas qui?
0: Est-ce que Madeleine, Marie et Jean-Christophe Godard sont intervenants de l'université?
1: Jean-Christophe Godard est un philosophe de l'Université de Toulouse, ouais. Et Magdalene Maier est une étudiante de Marseille qui fait son mémoire issue du colonialisme intérieur.
0: C'est intéressant. Il y a après quelques questions de la domination ou de la domination sous toutes ces formes. Un moment, Béléo, un pas ou mal, Léogier et faire perdre l'imaginaire. Est-ce les contes d'Andrea Lagarde, des accords?
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1: 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Et puis il y a 2 heures, il y aura la massade générale des carrières occitanes, la massade générale de Berthe à Toutey. Et l'idée est de pouder une pau, faire une puce sur la dimanche et sur ce que vous voulez faire la séguide. Et puis à partir des 13 heures, Baletti en platane et Laurent Cavalier.
0: 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Est-ce une programmation riche? Si ben à ce truc, il y a d'organisation des covoiturages et des transports qui se mettent en place un peu d'un partout. Sur les réseaux sociaux, le monde est né par le force. Où est-ce que c'est pas trouver les entre-saignes pour le monde qui veut venir, Estelle?
1: Toute la Zentresenia, c'est pas d'un trapasse sur le site Carrières Occitanes. Effectivement, il y a des covoiturages qui s'organisent et il y a un bus qui est parti de Toulouse, là, qui s'est champagne. Il y a un bus qui fait la tournade et la journée d'un pays Toulouse.
0: Eh bien, nous ne démarrons pas qu'elle vous souhaite une bonne dimanche revendicative et festive per carrière aux Occitanes. Grand merci, Estelle.
1: Merci, Sforzo.
0: Adios,
1: Allez-vous.
0: allez-vous. Venez d'Ausi, dit le 30 Bouleg, l'entreviste d'Estelle Blené, c'est guide de la musique de Laurent Cavalier, un B, son acolyte, Moussu Verdier, qui sera en présent. Vous préposez de nous retrouver Bessaye, dit les manifestations qui sont dites. 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Mais un peuple porte collectivement sa culture, mais est capable de s'organiser, de créer, d'accueillir et de partager. 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
4: H1000 vous propose de regarder la nature et la montagne avec vos oreilles. Durant 30 minutes, votre radio va déambuler par les chemins. Les chemins. Auditeur, auditrice, soyez les bienvenus pour cette carte postale sonore dans le massif des Bouvioses, haute vallée du Cap-Cyr. Je me situe au bord de la route goudronnée qui mène au lac des Bouvioses et à la fameuse réserve du Carlite avec ses nombreux lacs. Pour autant, j'ai décidé de vous amener sur un petit vallon secret que compte cette réserve naturelle des Bouvioses et du Carlite. Il s'agit du vallon de l'étang du Roc de l'Aude. C'est le départ. Vos oreilles à l'écoute. Un goût de sérénité. Et un mélange

Alors j'ai plus qu'à traverser la route goudronnée. Et vous voici déjà sur le sentier

1700 mètres d'altitude. Sentier granuleux.

novembre. Des pins accrochés. Des pelouses alpines.

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très secret de l'étang du roc de l'Aude. La particularité aujourd'hui de ce vallon, c'est qu'il est recouvert de belles plaques de neige et sur les parties déneigées, herbeuses, paissent les troupeaux. C'est un peu un anachronisme. Et c'est tout à fait original de vous faire entendre la vie intime, je dirais presque cachée, de ces hautes vallées sauvages et enneigées.

vous marchez sur un manteau de neige humidifié par le soleil.

petite. Plaque herbeuse. Entre. Les pins accrochés qui, ici, sont multicentenaires. Il faut savoir qu'un pin accroché peut vivre jusqu'à 600 ans.

Et nous voici en contre-plongée sonore, vue sur le lac du Roc de l'Hôte. Chant des sonailles. L'hiver et l'été semblent donc s'être mariés.

0: Je suis en compagnie de deux randonneurs d'un certain âge. Ça vous dérange pas que je vous demande votre âge?
1: 74 ans, 76 ans.
0: Et qu'est-ce qui vous attire dans la montagne?
1: Oh, on aime bien les paysages, de voir des animaux libres et qui, heureux comme tout, de voir des troupeaux de vaches en liberté. Elles sont heureuses comme tout, et puis on rencontre beaucoup de gens sympathiques.
2: Les rencontres aussi, c'est très important. On a rencontré plein de gens qui sont venus après en vacances avec nous, passer une semaine, 15 jours. Tebela, dernièrement, vient de rencontrer des jeunes de 27 ans à peu près.
1: Oui, 28 ans.
2: On les a rencontrés au Carlit, en haut du Carlit. Et en fait, on s'est liés d'amitié. Ils habitent, ils ont un appartement, les parents ont une villégiature à Saint-Pierre-del-Fourcade. On est allé manger avec eux. Après, ils nous ont dit on aimerait aller au Cambre, passer par la vallée d'Aisne. Est-ce que vous voulez nous accompagner, nous faire revoir? On les a amenés.
0: Oui.
2: On a rencontré des Bordelais aussi. Ça fait combien, 10 ans qu'on est amis?
0: Donc, vous êtes sensible aux rencontres?
2: Ah oui, c'est très important.
0: Bien, bien. Et est-ce que vous êtes sensible, puisque moi, je fais... je capte le son en montagne. Est-ce que vous êtes sensible au son? Et est-ce que vous avez un son particulier que vous aimez en montagne?
2: Moi, c'est le son, c'est le bruit de l'eau qui court la rivière.
0: Ouais, la rivière.
2: J'adore ça. Ouais. Je trouve que c'est très vivant. Ouais,
0: c'est vrai aussi.
2: Ça parle un peu, c'est très très joli. Après, j'aime les oiseaux quand ils chantent. Quand j'entends un oiseau, je ne les connais pas parce que j'ai aucune connaissance, mais j'écoute un oiseau chanter.
0: Et vous, monsieur, vous avez un son plus particulier?
1: Mais en ce moment, on aime bien le brame des cerfs.
2: Voilà,
1: par
2: exemple, c'est le brame du cerf.
1: Et quand on entend ça, c'est la vie, tout simplement.
2: C'est la vie normale.
0: Donc, on pourrait conclure en disant que la montagne exprime pour vous l'idée de la vie et de...
2: La vie et la liberté, beaucoup de liberté aussi, quand même. Et elle nous apporte beaucoup suivant les saisons. Tantôt c'est la neige, tantôt c'est l'été, tantôt quand il y a des feuillus. Par exemple, maintenant, si on va dans le Donezan, où il n'y a que des feuilles, les forêts sont orange, rouge, jaune, et elles sont éclatantes de couleurs. Là, on connaît, alors comme on connaît un peu tout, on suit les saisons avec aussi pour voir le paysage qui change. Il y a toujours quelque chose à découvrir dans la montagne.
0: Bon, mais en tous les cas, le message est passé pour les auditeurs.
2: Voilà. Les rencontres, le problème, c'est ça aussi, c'est qu'on se parle. En ville, on est 10 000 dans un boulevard, là, et personne ne parle à personne. Ils s'écrasent les doigts des pieds, c'est tout. Mais nous, on est 3 ou 4, on discute, on parle, on se rencontre. Et ouais, les Bordelais, on les a rencontrés au refuge d'Ambeil. Ça fait 10 ans qu'ils viennent en vacances ici. Et on fait des randos avec eux tous les étés. Et ils ont l'âge de nos enfants, quoi. Il y a des rencontres comme ça.
0: Merci en tout cas de cette belle rencontre.
2: Avec plaisir,
0: et bonne continuation sur les hauteurs.

la montagne est donc bien sujette à des rencontres. Ici, balayée par une légère brise de vallée, c'est un troupeau de vaches en mode

été mis à l'abri d'un pain accroché. Et sur ce plateau de pelouse alpine, on domine la plaine du Cap Cyr avec en toile de fond le massif du Canigou.

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Advent. Presque électrique. À l'aplomb du soleil. Une pelouse recouverte

voilà qui est fait. La brise un peu fourcie par le sol, vous avez largement envie de faire une petite sieste. Je dirais

fin de journée. Dans ce beau massif du lac du Roc de l'Aude. Nous descendons tranquillement vers le parking par de douces pelouses alpines.

la lumière y ressente. La fraîcheur commence à tomber. La montagne, dans une clameur apaisante, accueille la nuit qui bientôt va tirer son rideau.

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Émission préparée et animée par Jacques Just. Aujourd'hui, nous vous présentons une émission, eh bien encore sur les festivals. Vous me direz, c'est la période pour parler des festivals. Et j'ai nommé cette émission, et je vous expliquerai ensuite pourquoi, les festivals de l'été proposent, donc c'est pour parler d'autres festivals. Oui, au cours de nos émissions précédentes, nous avons présenté les festivals de jazz qui ne sont pas trop éloignés de Nîmes. Je vous le rappelle, Jazz in Arles, le festival de Radio France Occitanie-Montpellier, à Montpellier, Jazz à Vergèze, l'ancien Jazz à Vauvert, Jazz à Junas, vous savez, près de Sommières, dans les carrières. Et nous avons diffusé les musiciens qui seront les vedettes de ces festivals, ou bien qu'ils deviendront, à notre avis. Donc, pas seulement les grandes vedettes, mais d'autres. Alors, il est tentant de parler des autres festivals connus. À côté de ceux dont je vous ai parlé, vous savez, il y a des grands festivals en France aussi. Jazz à Vienne, dans la Vallée du Rhône, Jazz à Sète, dans l'Hérault, Jazz des cinq continents à Marseille, et puis peut-être le plus connu en France maintenant, Jazz à Marciac, donc dans le Gers. C'est l'occasion d'écouter d'autres musiciennes et d'autres musiciens. Nous allons le faire. D'abord, nous allons commencer par Eliane Elias. Oui, Eliane Elias. C'est une chanteuse, c'est une pianiste. Et elle vient à Sète, au Festival de Sète. Et au Festival de Sète, il y a de nombreux chanteurs. Il y aura Samara Joy, Diana Krall, Cécile McLaurin-Salvant, Naïma Giroux, la Montpellieraine, avec son quartet Naïma, et puis Eliane Elias. Alors, c'est une chanteuse, je vous l'ai dit, mais c'est aussi une excellente pianiste. Elle a joué notamment avec Stepped, avec les Frères Breaker, et donc elle a fait des disques aussi en trio de piano, basse, batterie. Et bien d'autres choses. Et alors, elle est très connue parce qu'elle est d'origine brésilienne, même si elle vit aux États-Unis, et donc elle chante beaucoup le folklore brésilien. J'allais dire le folklore, c'est un peu la musique brésilienne. Donc tout ce qui est samba et tout ce qui est bossa nova. Mais, à mon avis, elle excelle surtout dans les standards de jazz. Et j'en ai choisi un pour vous faire écouter, qui s'appelle That's All. C'est sur le disque très connu Dreamer. Donc Eliane Elias, That's All.

après Liane Elias, j'avais envie de passer à autre chose, vraiment. Et c'est un nouveau trio, original, qui a sorti un très très beau disque qui s'appelle The Get Down. Et il est composé de Laurent Coulondre, un des plus grands pianistes français actuels, bien qu'il est de notre région, et puis de Grégory Privat, qui vient plutôt des îles, donc des Caraïbes, qui est pianiste aussi, et puis du batteur des Caraïbes aussi, Arnaud Dolmen. Alors c'est original, parce que cette fois-ci, Laurent Coulondre, qui a été excellent au piano, si vous vous souvenez de Michel on My Mind, le disque consacré à Michel Petrucciani, eh bien là, il joue de l'orgue. Eh bien, il est aussi bon à l'orgue qu'au piano. Et vous allez voir, c'est un disque mais merveilleux. Et le morceau que j'ai choisi, c'est Merci Begin. Lui, il vient à 7, il va à foi. Enfin, le The Get Down, donc Laurent Coulondre, Grégory Privat et Arnaud Dolmen, ils sont invités dans tous les festivals. Donc, nous l'écoutons à l'orgue. Et vous allez voir, c'est une réussite exemplaire et très entraînante en même temps.

Vous le savez, dans le jazz, l'instrument loud, vous savez, qui ressemble à un luth, est devenu un instrument très très important. Et il y a beaucoup de musiciens, donc du Moyen-Orient, ou du Proche-Orient, et d'Afrique du Nord, du nord de l'Afrique du Nord, qui jouent de cet instrument. Je les cite, Dafer Youssef, Anwar Brahem, Mohamed Abou Zekri, lui qui est égyptien, Rabbi Abou Kail, qui est plus connu aux États-Unis, et puis on en trouverait d'autres, ce sont les plus connus. Et Dafer Youssef vient de sortir un disque, et il sera à Jazz, à Jean-Lépin, Antibes-Jean-Lépin, il sera aussi à Vitrolles, plus près de nous, et aussi dans beaucoup d'autres festivals. Et il y a quelques années, il a publié un disque, un très très beau disque, qui s'appelle Birds Requiem, et j'avais envie de vous faire écouter justement une deuxième version du morceau Birds Requiem. C'est dans le disque, c'est la deuxième ou la troisième version, peu importe, mais vous l'écouterez. Et alors, il est à Loud et il chante, et il est accompagné par Christian Randalou au piano. Dafer Youssef, Birds Requiem.

Vous savez que j'aime bien présenter des musiciennes. J'avais une chanteuse tout à l'heure qui est une très grande pianiste. J'espère que vous l'avez. Eliane Lias, vous avez écouté aussi son solo de piano. Et là, nous allons présenter une autre musicienne, une grande saxophoniste, Lakeisha Benjamin. Je vous en ai déjà parlé, je vous l'ai déjà fait écouter. Mais c'est l'occasion, elle vient à Vienne, elle vient à Vitrolles, elle aussi. Et donc, vous le voyez, le jazz à Vienne, donc dans la vallée du Rhône. Et c'est une musicienne, à mon sens, très importante. Et je dirais, à côté des Françaises, comme vous les connaissez, je vous les ai présentées aussi, comme Sophie Alour, Géraldine Laurent, Céline Bonassina et quelques autres, il y a ces deux musiciennes du monde anglo-saxon, Lakeisha Benjamin pour les États-Unis et Nubia Garcia pour l'Angleterre, et qui sont des saxophonistes très importants. Alors, elle fait une tournée en Europe. Nous pourrons l'écouter d'ailleurs à Nîmes au mois d'octobre, je vous le signale. Vous réserverez vos places à ce moment-là. Et pour vous donner une idée de sa tournée en France, nous allons écouter un morceau qui s'appelle « Merci » sur son disque « Phoenix ». Elle est accompagnée par Diane Reeves au chant et Victor Gould au piano.

Parmi les musiciens qui tourneront dans les festivals enfants, il y a, on peut dire, un nouveau, il n'est pas tout jeune, mais un nouveau tromboniste qui s'appelle Robinson Coury. Alors c'est un musicien, un tromboniste, qui est en pleine progression. Il a une très grande diversité d'inspiration, il a une utilisation très originale des sourdines du trombone, et on peut dire que d'une certaine manière, il reproduit pas justement, il crée une manière d'utiliser sourdine, un peu comme Miles Davis l'avait fait pour la trompette. Il a une très grande virtuosité personnelle, une créativité musicale absolument manifeste. Je pense que nous tenons un futur très grand musicien de jazz, un peu comme pour l'accordéon Vincent Perani. Et je vais vous le faire écouter dans un morceau, j'allais dire, qui porte deux noms. Je vais vous expliquer pourquoi. Ça s'appelle Ask Me Now, à mon avis, parce que c'est vraiment le morceau de Thelonious Monk qui s'appelle Ask Me Now. Mais sur le disque, il est marqué Iguazu, comme les chutes d'eau. Et puis, il y a un autre morceau qui s'appelle les choses sont inversées et qui me semble être beaucoup plus les chutes d'eau. Alors, vous le verrez, c'est un disque qui s'appelle Frame of Mind. Et je vous le dis comme Ask Me Now. Écoutons.

Avec tout le bien que je vous ai dit des musiciens précédents, eh bien, nous allons essayer de continuer sur notre lancée. Et là, j'ai choisi un morceau qui s'appelle « La chaussée des géants ». Vous voyez, c'est bien nommé avec tous les musiciens que nous avons, et musiciennes que nous avons entendues auparavant. C'est un disque qui s'appelle « Joy », et vous l'avez deviné maintenant, c'est de Sophie Allour, la saxophoniste française, la saxophoniste ténor. Avec Géraldine Laurent, c'est vraiment la saxophoniste de toutes les réussites. Elle tourne cet été avec l'orchestre de Christophe d'Alsasso d'un côté et avec sa formation d'un autre côté. Nous allons écouter ce très très beau morceau, La Chaussée des Géants, qui est un peu un hommage à tous les musiciens que je vous fais écouter aujourd'hui. Alors, elle sera dans le Festival de la Drôme et aussi dans beaucoup d'autres festivals. À vous d'aller la chercher.

L'année dernière, au Festival de Radio France de Montpellier, il y avait eu beaucoup de concerts remarquables dans la partie jazz. Il y en avait deux qui l'avaient été aussi et très fortement. C'était la rencontre entre Arthur Teboul, le chanteur de Feu Chatterton, et le pianiste de jazz Baptiste Trotignon. Vous savez, ils ont sorti un disque sur les chansons françaises. Et les très belles chansons françaises, les plus connues. Et moi, j'avais regretté qu'il n'y ait pas un ou deux ou trois morceaux de Feu Chatterton, puisque c'était le chanteur de Feu Chatterton. Et puis, le Festival de Radio France avait fait jouer, après, le lendemain ou le surlendemain, le groupe Feu Chatterton. Et franchement, c'était une très belle réussite qui est le rapprochement entre les deux. Eh bien, cette année, Feu Chatterton est invité dans le plus grand festival de jazz de France à Marciac. Vous voyez, c'est la suite. Et je voulais leur rendre hommage, parce que c'est un groupe qui vient de sortir un très beau disque, qui en a sorti, les deux précédents sont vraiment magnifiques. Et donc j'avais envie qu'on écoute une de leurs plus belles chansons, Avant qu'il y ait le monde, vous le verrez, qui est un peu sur les publics particuliers, les personnes qui ne vivent pas toujours dans le chemin qu'empruntent la plupart des gens. Et c'est vraiment très très beau. C'est sur le disque Palais d'Argile, Avant qu'il n'y ait le monde. Écoutons Feu Chatterton.

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Pour terminer cette émission, pour terminer les festivals de l'été avec ce qu'ils proposent comme musique, je voulais vous présenter José James. C'est un chanteur. Je pense que c'est l'autre grand chanteur populaire avec Gregory Porter. Et sa voix, j'allais dire, moi, pour moi, sa voix est magique. Elle est comme quelque chose qui vous entoure, qui vous charme. Et c'est vraiment quelque chose de... On ne peut pas lui résister. Il y a quelque chose qui vous emmène avec sa voix. Alors, nous allons le vérifier. Hein, vous allez écouter. Ça s'appelle Isis et Osiris. Je ne vous traduis pas. Et c'est sur un de ses derniers disques, son dernier disque d'ailleurs, 1978, qui est l'année de sa naissance. Écoutons Isis et Osiris de José James.

Jazz de cœur se termine. Merci de nous avoir écoutés. J'espère que ces musiciennes et ces musiciens vous auront donné envie de les rejoindre dans les festivals ou bien de les écouter. Vous pouvez voir les sites des festivals pour la programmation, avec le programme complet, et pour la billetterie, si ça vous intéresse de rejoindre un de ces concerts. Vous pouvez retrouver tous les Jazz de cœur en podcast sur Radio Alliance Plus, avec la liste des CD et des morceaux diffusés. Rendez-vous pour un nouveau Jazz de cœur mardi dans 15 jours. Jazz de cœur est rediffusé le dimanche à 13h30. Cet été, nous rediffuserons des Jazz de cœur tous les mardis et tous les dimanches, forcément, le dimanche suivant, en juillet et en août. Bonne écoute, bonne fin de journée à l'écoute de Radio Alliance Plus 103.2 et AllianceplusFR. Et très bon été.